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1: Oui, bonjour, vous venez de fêter les 50 ans des écoles Bressol, hein, Catalogne Nord, en Roussillon, comme on dit en français. Donc, qu'est-ce que c'est une Bressol?
2: La Bressola, c'est le réseau d'écoles catalanes qu'on a ici en Catalogne du Nord. On est 7 écoles et 2 collèges, à peu près 1000 élèves. Et notre modèle pédagogique, c'est à travers de l'immersion linguistique en catalan, ce qui fait que le catalan est la langue de vie de l'établissement.
1: Et est-ce que c'est toutes les matières qui sont enseignées en catalan? C'est pas uniquement la langue catalane, bien entendu, c'est le cœur, mais est-ce qu'on fait des maths, de l'histoire, d'autres matières?
2: Oui, bien entendu, on respecte les programmes d'éducation nationale, on adapte ça avec notre méthodologie, mais notre but, c'est que le catalan, ce n'est pas uniquement la langue de cours de la classe, sinon que c'est la langue aussi de la cour de l'école, de la cantine, quand on fait une sortie. C'est le but d'avoir cette langue au corps, afin que les enfants grandissent avec cette langue. Finalement, un enfant qui, pendant sa vie, seulement les 25% de sa vie est dans l'école, alors c'est très important que cette langue, dans cette période de temps, c'est toujours le catalan pour grandir avec elle.
1: Et donc, vous préparez à l'heure actuelle la création d'un lycée, hein. Il va y avoir un lycée, donc les choses progressent.
2: Oui, petit à petit, les choses progressent. Franchement, c'était en 2021 quand on a commencé le projet du lycée. On a acheté un ancien monastère à Perpignan. Malheureusement, la mairie de Perpignan a exercé son droit de préemption. Après ça, on a eu différents jugements. On a gagné tous. Et maintenant, on peut dire qu'on est en train de travailler avec les permis de travaux. Et là, on vise de pouvoir ouvrir les lycées. D'ici 2-3 ans, on déjà commence avec l'architecte et surtout à la recherche de financement.
1: Très bien. Il y a eu donc une grande fête il y a quelques jours, hein, qui a rassemblé beaucoup d'élèves, de parents, bien entendu, d'enseignants et aussi des autorités politiques, y compris de Catalogne Sud.
2: Oui, pour nous, c'était très important de fêter cet anniversaire le même jour de l'ouverture de la première école. Le but, c'était de fêter toutes les personnes qui nous aident pendant notre quotidien, à fêter tous ensemble.
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0: Indigne sont l'Ukraine. Nous sommes en direct de la capitale russe dès le début de ce journal. Nous serons également en direct de la capitale indienne en état de siège, New Delhi barricadé en prévision d'une journée de manifestation contre de possibles manipulations électorales, barrages filtrants, stations de métro fermées, internet coupé. Notre correspondant nous dira tout. Une attaque contre l'état de droit, un moment que l'histoire jugera. C'est la réaction de la Cour pénale internationale après l'annonce de sanctions américaines à son encontre. Une guerre ouverte contre l'instance. L'administration Trump parle d'un tribunal voyou. Et puis pour la première année d'un cessez-le-feu qui n'a rien changé dans la bande de Gaza et la primaire de la gauche française visée par une cyberattaque. C'est également à retrouver dans cette édition.
1: Face à des prix à la pompe qui explosent, Washington dégaine donc la carte russe.
0: À moins d'un mois d'élection de mi-mandat qui s'annonce difficile pour son camp, le président américain a annoncé hier un accord avec Moscou pour la livraison de pétrole russe. À la clé, la livraison donc de centaines de milliers de tonnes de diesel aux marchés américains et internationaux. Jean-Didier Revoin, on vous retrouve depuis Moscou. Jean-Didier, cela signifie donc une suspension des sanctions qui visaient les hydrocarbures russes.
2: Effectivement, la Russie va immédiatement fournir plus de 300 000 tonnes de diesel au marché américain et mondiaux, 500 000 tonnes de plus en novembre et 1 million immédiatement après. Alors c'est ce qu'a annoncé Donald Trump hier soir au terme d'un entretien avec Vladimir Poutine d'1 heure et demie, qualifié par Moscou de très dense et amical. Un accord qui provoque une brèche dans les sanctions, qui brise l'isolement économique de la Russie et lui permettra de regonfler partiellement ses finances à l'heure où l'économie russe donne des signaux de ralentissement marqués. Côté américain, eh bien Donald Trump espère ainsi s'attirer la grâce des électeurs en faisant baisser les prix des carburants avant les élections de mi-mandat en début novembre. Les deux hommes ont en outre évoqué le conflit ukrainien. C'était l'occasion pour Vladimir Poutine de répéter à son homologue américain que la campagne de frappes ukrainiennes dans la profondeur du territoire russe pour geler le conflit sur la ligne de front était vouée à l'échec. Un message que Donald Trump a promis de transmettre à la délégation ukrainienne qui se trouve actuellement aux États-Unis pour des négociations sur le conflit avec les émissaires américains.
0: Bonjour Didier, revoir en direct de Moscou. Merci à vous. Et le président Zelensky a lui qualifié cette décision d'indigne, de cadeau à Vladimir Poutine. Elle sera donc peut-être évoquée à Miami, où vont se poursuivre les discussions entre émissaires américains et ukrainiens. Des négociateurs rejoints aujourd'hui en Floride par leurs homologues européens.
1: Uniforme et barrage, New Delhi barricadé.
0: La mégalopole de plus de 25 millions d'habitants totalement bouclée par les forces de l'ordre indiennes, alors que des appels à manifester aujourd'hui contre la commission électorale ont été lancés par l'opposition, notamment le mouvement dit des cafards, manifestation interdite par le pouvoir qui a fait fermer des stations de métro, supprimer des trains en direction de la capitale indienne et couper l'internet mobile sur place. Dans le viseur des protestataires, des révélations de la presse selon lesquelles la commission électorale aurait radié plus de 130 millions d'électeurs des listes électorales en majorité musulmans et au bénéfice de la formation du Premier ministre Narendra Modi. On retrouve notre correspondant à New Delhi, Abdullah Erali, bonjour.
3: Bonjour.
0: Abdullah, on compte déjà des centaines d'interpellations, dont les leaders du parti des cafards, il y a moins d'une demi-heure.
3: Oui, Abhijit Dibke, c'est le jeune fondateur de ce mouvement satirique qui a fait reculer en juillet dernier le gouvernement de Modi. Il a été interpellé à l'aéroport de Delhi à son arrivée avec d'autres figures du mouvement. Ces arrestations des meneurs du parti des cafards confirment l'extrême tension ici. Nous avons circulé dans le centre de Delhi ce matin vers le Parlement. On s'est interdit des barrages successifs et pour l'heure, la protestation semble bloquée. Même si ici et là, on entend des slogans, sauver la démocratie, Ganesh Kumar doit partir. Ganesh Kumar, c'est le chef de la commission électorale qui est accusé d'avoir radié 130 millions d'électeurs pour favoriser le parti au pouvoir, le BJP. Une telle suppression massive est considérée ici comme un déni du droit de vote des Indiens. C'est du jamais vu dans leur histoire. L'affaire est devenue transpartisane du coup. Elle fédère le parti des cafards, étudiants et opposants politiques, d'où le potentiel immense de cette mobilisation et aussi les moyens colossaux déployés par le pouvoir pour l'étouffer. La presse indienne qualifie ce matin désormais le cœur de Delhi de véritable forteresse.
0: Abdullah Erali, vous suivrez bien sûr pour nous cette journée de mobilisation. Merci à vous.
1: Dans l'actualité également, Pierre Washington qui enfonce le clou dans sa guerre ouverte contre la justice internationale.
0: Et plus précisément contre la Cour pénale internationale visée depuis hier par de nouvelles sanctions américaines, une instance dont Washington ne reconnaît pas la légitimité et qui a provoqué la colère de Donald Trump ces derniers mois en émettant des mandats d'arrêt contre le Premier ministre israélien Benjamin Netanyahou et d'autres membres de son gouvernement.

0: gouvernement en raison de la guerre menée à Gaza. Gwendal Lavina, la Maison-Blanche, entend bien maintenir la pression et rallier à sa cause d'autres pays.
1: Pour les États-Unis, la cour basée à La Haye représente une menace contre leur souveraineté et leurs citoyens. Marco Rubio, le secrétaire d'État américain, explique que ces nouvelles sanctions ont pour but de bloquer les transactions financières de la cour et donc de restreindre son action. Dans une vidéo publiée sur les réseaux sociaux, il rappelle que les États-Unis n'ont jamais adhéré à la CPI, qualifiée de tribunal voyou.
2: We don't need that court. Nous n'avons pas besoin de cette cour et nous n'en voulons pas. Mais les experts mondialistes loin d'ici se fichent de ce que vous pensez. Ils veulent plus de pouvoir et cela aux dépens de notre souveraineté. Le président Trump n'autorisera jamais la Cour pénale internationale à poursuivre des Américains. Soit la CPI arrête de nous menacer, soit nous en finissons avec la CPI.
1: Jusqu'à présent, les États-Unis avaient ciblé individuellement des juges et du personnel de la Cour, mais ils vont cette fois plus loin en visant toute l'institution. Washington entend ainsi mettre la pression sur ses alliés, appelés, je cite, à calmer les ardeurs de la Cour, référence au mandat d'arrêt émis contre plusieurs dirigeants israéliens, dont le Premier ministre Benjamin Netanyahou. Ces derniers mois, les États-Unis ont aussi agité le spectre de la fin des relations commerciales et militaires avec certains pays, notamment du continent africain, pour les forcer à se retirer de la CPI. Gwendal Lavina, New York, RFI.
0: Et le timing de l'annonce de ces sanctions ne doit rien au hasard. Elle a été faite quelques heures après la désignation de la juriste sud-africaine Navi Pillay comme prix Nobel de la paix, récompensée pour son combat en faveur de la justice internationale. Justement, elle a notamment œuvré dans son pays contre l'apartheid avant de participer aux enquêtes sur le génocide rwandais et de siéger à la CPI. Elle avait également fait partie l'année dernière de la commission des Nations Unies qui avait accusé Israël de génocide dans la bande de Gaza. L'enclave palestinienne qui espérait il y a un an, jour pour jour, entrevoir la fin du cauchemar. Le 10 octobre 2025, entrée en vigueur un cessez-le-feu conclu entre Israël et le Hamas sous l'égide des États-Unis. Une trêve censée mettre fin à 2 ans de guerre déclenchée par les attaques terroristes du 7 octobre contre Israël. Guerre qui a coûté la vie à plus de 74 000 Palestiniens. Mais un an après, force est de constater que ce cessez-le-feu a été largement bafoué. 1400 habitants de l'enclave tués en un an dans des frappes israéliennes, une enclave toujours occupée à plus de 60% et un blocus de l'aide humanitaire qui se poursuit. Alexandre, c'est un prénom d'emprunt, effectué 6 missions à Gaza entre décembre 2024 et mai 2026 pour le Programme Alimentaire Mondial. Et un an après ce cessez-le-feu, ce travailleur humanitaire aussi, entre frustration, découragement et colère.
3: Quand on est à Gaza maintenant, peu de choses rentrent, il faut coordonner sur plein de choses. Beaucoup de choses sont refusées. Les gravats, les amas sont tellement immenses que quelle réponse on a à ça? Les gens sont toujours déplacés, les gens sont toujours en tente. Il y a toujours beaucoup de malnutrition. Il y a des bébés qui sont nés pendant la guerre. Ils ont maintenant 3 ans, ils n'ont connu que la guerre, vivent sous tente dans des conditions très précaires. Les gens, ils ont développé des techniques pour quand il n'y a pas d'essence ou qu'elle n'est pas disponible ou trop chère, leur voiture ou leur scooter sont avec des bonbonnes de gaz. Donc toutes ces choses-là, pour moi, c'est une extrême impuissance et je trouve ça terrible parce que les gens souffrent terriblement sur le terrain et le fait est que sur place, rien n'a changé. La ligne jaune continue d'avancer. On parle de 60 à 70% de la bande de Gaza qui est sous autorité et occupation israélienne. Pourquoi cette ligne jaune continue de bouger quand il y a un accord de cessez-le-feu qui est assez clair? Et on parle du plan de Trump, je questionne le résultat. Et la colère vient de là.
0: Des propos recueillis par notre correspondante Frédéric Misselin. De guerre civile, le conflit au Soudan va-t-il se muer en guerre régionale alors que l'armée fédérale poursuit sa progression dans la région séparatiste du Tigré? Les forces érythréennes déployées dans la zone en début de semaine annoncent se replier vers le nord du territoire. Sur le volet diplomatique, la tension reste très vive. Hier, l'Éthiopie et l'Érythrée s'accusaient une nouvelle fois d'agression. Toutes les explications avec Marlène Panara.
4: L'armée fédérale et ses alliés des forces de paix du Tigré, les TPF, sont entrés vendredi dans la ville d'Idagahamous. Dans une vidéo partagée sur X par les combattants, on voit une foule qui les attend dans la rue principale, drapeau tigréen à la main. Au passage du convoi, des applaudissements retentissent. Avec cette prise, les forces gouvernementales poursuivent leur avancée vers le nord. Elles se rapprochent d'Adigrat, deuxième ville du Tigré, située à une vingtaine de kilomètres. Il y a quelques jours encore, des soldats de l'armée érythréenne y avaient été signalés. Mais d'après Acled, réseau spécialisé dans les conflits, ils ont été contraints, tout comme les troupes du TPLF, de fuir la ville le 7 octobre à la suite de frappes de drones de l'armée fédérale. Le TPLF assume désormais mener une guerre mobile à la manière d'une guérilla, stratégie dévoilée début octobre par son chef, Debretsion Gebremichael, trois jours avant la prise de Mekele. Sur le plan diplomatique, les crispations restent fortes entre l'Éthiopie et l'Érythrée. Le ministre érythréen de l'Information, Yemane Gebremeskel, dénonce la guerre d'agression que mène Addis Abeba. Dans une lettre adressée à l'ONU quelques heures plus tôt, Addis Abeba accusait elle aussi Asmara d'agression flagrante qui l'obligeait à agir en légitime défense. Marlène Panara, Addis Abeba, RFI.
5: Et puis la gauche française, Pierre, va-t-elle réussir à se choisir un candidat au présidentiel ?
0: Le vote du premier tour de la primaire lancé hier a en tout cas déjà dû être prolongé jusqu'à dimanche soir. En cause, une cyberattaque qui a visé ce scrutin qui se fait uniquement par voie électronique. Un afflux massif et fictif de connexions, ce qui a considérablement ralenti le processus sans l'interrompre pour autant. De quoi jeter un peu plus le trouble, car la grande inconnue de cette primaire, ce n'est pas seulement le nom du ou de la vainqueur, mais aussi qui vote. L'afflux de nouveaux électeurs, dont beaucoup ne sont pas encartés, rend le scrutin plus incertain que jamais. Charlotte Turien-Tomaca.
6: 140 282 votants, c'est un chiffre que les organisateurs de la primaire de la gauche n'osaient pas espérer. C'est bien moins que les 2 millions de votants en 2017, mais au-delà de leur objectif de 100 000. La grande inconnue désormais, c'est le profil de ces électeurs. Un peu plus de 42 000 ne sont pas encartés dans les partis organisateurs. Un électorat sans étiquette, aux préférences difficiles à cerner, et qui représente presque un tiers du corps électoral. L'autre incertitude, c'est l'existence d'envoyés de LFI dans le scrutin. Pour un membre de l'entourage de Raphaël Glucksmann, si c'est le cas, ils vont voter royal. Les quelques 28 000 inscrits via place publique constituent un socle a priori favorable à Raphaël Glucksmann, et les 68 000 militants socialistes pourraient eux se partager entre plusieurs candidats, et là aussi, difficile de savoir qui en profitera. C'est donc la sociologie de ce corps électoral inédit qui pourrait réserver des surprises, car avec un scrutin organisé exclusivement en ligne, la participation reste une inconnue, d'autant que ce vendredi, la commission d'organisation a annoncé une cyberattaque ralentissant le vote sur la plateforme Choisir 2027. Un imprévu qui pourrait aussi avoir un impact sur le résultat.
0: Charlotte Turien-Tomaca, et le bureau du Premier ministre annonce avoir saisi l'Agence nationale de la sécurité des systèmes d'information face à cette cyberattaque.
5: Et on devrait connaître les résultats de ce premier tour demain, a priori dans la soirée. Pierre Boudias pour le journal.
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12: Vendredi 9 octobre, festival Leon's Clown. Ça commence vendredi à 19h avec deux spectacles. Ça continue samedi toute la journée avec des clowns et encore des clowns. Et ça finit dimanche matin avec un atelier clown payant. Tout le reste est gratuit ou en participation libre, sauf les tapas et la buvette. Pas de distributeur de billets au village, prévoyez du liquide. C'est à l'espace Jean-Henri Fabre de Saint-Léon. Et celle-là, tu l'as vu venir ? Un meurtre a été commis. À vous d'interroger les suspects, d'observer les indices et de trouver le coupable. Un spectacle participatif et plein de rebondissements où vos déductions peuvent faire basculer l'enquête. Ça se passe à 20h30. Vendredi 9, mais aussi samedi 10 octobre, au Théâtre de la Doline, 1 bis rue du Champ du Prieur à Millau. Entrée 15 euros, réduit 10 euros. Samedi 10 octobre, c'est chargé, avec deux événements dont nous sommes partenaires et dont nous vous avons déjà parlé dans la midinale de mardi. Le troisième festival Queeralité, de 11h à minuit, à la salle des fêtes, au caveau et dans le jardin, si le temps le permet. Avec l'incontournable marché d'artisanat qui rassemble une trentaine d'exposants et exposantes, un village associatif, des ateliers, une table ronde, enregistrée par Radio Centrafrique, un spectacle de marionnettes, un concert folk et un drag show pour découvrir la richesse des créations LGBT+, du territoire et de ses environs. Et même une tombola. Puis la soirée sera ouverte par un bal traditionnel avec les Toulousaines de Cowbell, suivi d'un concert électro-rap de Grasse Volupté Van Van, pour terminer par une performance musicale poétique de Poutite des Mamas. Entrée à prix libre, repas du soir servi par la cantine Patate 12, plat et dessert à 10 euros, sur réservation par SMS au 07 86 82 61 41. Juste en face, à la salle Richard V, donc vous pourrez faire des va-et-vient. C'est la fête de la science de 14h à 18h. Le thème de cette année, c'est saveurs savantes. Mais on ne parlera pas que de bouffe dans les nombreux stands, ateliers, jeux et expositions animés par des associations et des institutions locales. Ainsi, vous pourrez avec nous découvrir et même vous essayer aux techniques de la radio. À Millau, rencontre dédicace avec Sean Prentice pour son livre « À la recherche d'amis » à la librairie Syllab, 14 rue du Mandarou, à 18h. Et à 19h, juste à côté, à la cave et bar à vin Cépage, concert de Free Verdance. Bruno Lapin, en concert à 20h30 au Théâtre de la Maison du Peuple. C'est l'ouverture de la saison de Millau en jazz avec un trio pas comme les autres, flûte, violoncelle et basson, pour une musique libre, surprenante et pleine de spontanéité. Et il y aura aussi la présentation de la saison 26-27 de Millau en jazz en vidéo. Tarif unique, 15€. Achetez une place, venez à deux. Dimanche 11 octobre, Yves Durand, le comédien et conteur occitan que le monde nous envie, sera l'invité de l'atelier occitan de Belmont-sur-Rance pour narrer ses sornettes à la salle des fêtes à 15h. Et comme après Cadun aura 7, un pote de l'amitié clôturera la séance. Participation libre et nécessaire. Lundi 12 octobre. Dans le cadre d'Octobre Rose, le CCAS de Sainte-Afrique propose un atelier pour les seniors autour du maintien de l'équilibre et de la prévention des chutes à 14h et à 15h à la salle de gym intercommunale. Il y aura un goûter à la fin. Réservez rapidement votre créneau au 05 65 98 29 10. Mardi 13 octobre, début d'une campagne de don du sang qui se déroulera donc mardi 13 de 9h30 à 18h30, puis mercredi 14 et jeudi 15 de 14h à 18h30 à la salle Richard V. Une collecte en partenariat avec le Saint-Afrique Handball, Anaforme Pilates et le Néo Retro Club. Mercredi 14 octobre, Christian Lagarde présentera son livre « Mémoire de l'occitanisme 1960-1980 ». 1000 pages où 96 militants et militantes témoignent de leur rapport à la langue, de leur rapprochement vers l'occitanisme, de leur réalisation individuelle et surtout collective. Une conférence organisée par l'association Caploc en partenariat avec la médiathèque et ça se passe à la médiathèque à 18h. Petit rappel des expositions. L'exposition des mécaniques oniriques de Jérémy Thomas dure jusqu'au 19 octobre au Vieux Moulin, 27 rue Antoine Guy à Millau. C'est ouvert tous les jours de 15h à 19h. Les territoires qui chuchotent, photos et vidéos de Marie de Manter, dessins de Benoît Guillaume, textes de Frédéric Debomy, podcast de Radio Larzac, jusqu'au 20 novembre à l'espace culture de la mairie annexe de Millau. Pénombre éperdue, dessins de Jean Bretonnel et monochrome, photos de Marie-Claire Granier, c'est jusqu'au 6 novembre au Tribunal des Arts de Sainte-Afrique, ouvert du lundi au vendredi de 14h à 17h30 et de 10h à 12h du 17 octobre au 2 novembre. Et dans les salles, au cinéma Le Moderne à Sainte-Afrique, Garance de Jean Henry, Le Corset, un film d'animation, Gondola, une romance géorgienne, Ducobu et le fantôme de Saint-Potache, comédie d'Elysée Moon, Rose, drame historique au XVIIe siècle en version originale sous-titrée, c'est en allemand, et si tu penses bien, de Géraldine Nakache. À Millau, les séances spéciales. Chien bleu, film d'animation, samedi 10 octobre à 16h30. En avant-première, Le Corset, dimanche 11 octobre à 14h. Début de la rétrospective Intergame, dimanche 11 aussi à 16h. Cinéma hispanique avec Sorda, lundi 12 et mardi 13. Rue Malaga, dans le cadre de la Semaine Bleue, lundi 12 à 14h30. Et enfin, NASA, à travers des témoignages rendus anonymes, le film recueille les déclarations de 24 officiers du renseignement militaire et de soldats israéliens ayant participé aux opérations à Gaza. C'est mardi 13 à 20h30. Les nouveautés. Avengers Endgame Extended, de la science-fiction. Fini de rire, l'humour politique au garde-à-vous, documentaire. Garance, La maison de nos rêves de Claude Zidi, une histoire de viager, et Ni vu ni connu de Marc Fitoussi. Et les autres films, Earth of the Beast, le cœur de la bête, Justin le Juste, la révolte d'un paysan français et d'un tirailleur sénégalais pendant la Première Guerre mondiale, Notre salut, Digger, avec Tom Cruise dans un film d'auteur d'Alejandro González Iñárritu, Resident Evil, en version originale sous-titrée ou en version française, selon les séances, La vie d'une femme avec Léa Drucker et Charles Berling, les survivants de Tché, documentaire, et Si tu penses bien. Pour les jours et les horaires des séances, consultez les sites internet des cinémas, ce sera plus facile à retenir. On fait une exception pour le cinéma Le Temple à Camarès, parce que c'est plus facile, où Garance passe vendredi et samedi à 21h et dimanche à 17h. Mais c'est pas fini, car jeudi 15 octobre à 14h30 aura lieu à la salle des fêtes de Sainte-Afrique une projection spécialement ouverte aux seniors de la comédie Un village presque parfait, un film plein d'humour et de tendresse qui met en scène les habitants d'un petit village prêt à tout pour sauver leur commune. C'est dans une semaine, oui, mais mieux vaut ne pas tarder à retirer sa place gratuitement au CCAS de Sainte-Afrique. Voilà, je vous rappelle que l'agenda est diffusé seulement le jeudi pour toute la semaine qui suit et qu'il se nourrit essentiellement de ce que vous nous envoyez. Donc si vous voulez signaler un événement, envoyez un petit message à l'adresse contact@radiosaintafrique.com. Bonne semaine!
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C'est ce que nous dit le dictionnaire, et ce n'est pas très concret. Alors aujourd'hui, on vous invite à écouter deux histoires d'énergie. La première est collective, la deuxième individuelle, mais les deux viennent du Finistère, au bout de la Bretagne. Tout de suite, on commence avec une énergie folle.

0: c'était le lavoir de la ferme Brater.
1: Dans les rochers?
0: Ouais. Ouais, ouais.
1: Bah, il ne reste plus grand chose.
0: Il avait de linge là, il m'a renvers. Là, la mer est basse. Hein. Donc quand elle monte, elle peut remplir le lavoir. Il y a une petite source, tu vois, qui coule là.
1: Ah oui, c'est, voilà. Là c'est de l'eau douce qui coule dans la falaise.
0: Ouais, c'est ça, ouais. Ouais. C'est le lieu un peu historique de la famille, quoi. Bon, et tu vois, c'était des agriculteurs, des paysans. Ils ne savaient pas nager, pourtant ils étaient au bord de mer, ils ne pêchaient pas non plus, enfin bon, ils ne mangeaient pas de poisson. Mais le seul lien, c'était le petit lavoir qu'il y a dans le creux de la falaise. Là. On est en face de l'archipel de Molène, et c'est un lieu où il y a aussi beaucoup de courants. Parfois 5-6 nœuds, selon les coefficients des marées. Donc c'était aussi un argument pour installer une centrale nucléaire, parce que bon, une centrale nucléaire, ça n'a pas beaucoup de rendement. Hein. Il y a moins 60-70% de l'énergie qui part en chaleur. Donc c'est vrai qu'il faut avoir beaucoup d'eau pour la refroidir. Et c'est vrai que quand il y a des courants, c'est sûr que ça diffuse la chaleur, enfin bon, au niveau d'une superficie plus grande. Quoi, bon, et comme c'est aussi une falaise, bon, c'est vrai que c'est plus facile aussi de l'intégrer dans le paysage. Hein. Bon, c'est un peu comme à Flamanville, voilà, ils ont creusé la falaise pour insérer la centrale au ras de l'eau, donc c'est vrai qu'on l'aperçoit un peu moins de la terre, mais c'est vrai qu'on la voit quand même, dès qu'on est en bord de mer, on la voit sans problème. Quoi. Voilà.
1: Alors elle aurait dû être où la centrale, si ça s'était fait?
0: Elle aurait été entre les deux plages, c'est vrai qu'elle était au niveau de Brinterche ou un peu plus loin à Posterenne, bon, il y a un petit creek là, bon, et tout le littoral entre les deux plages aurait été détruit pour insérer le bâtiment, enfin bon, et les réacteurs.
1: C'est dur s'imaginer ça là aujourd'hui quand on est là.
0: C'est vrai qu'on a du mal à penser à ça, et c'est vrai qu'elle serait là, on ne serait pas ici aujourd'hui. C'est difficile à imaginer, voilà, on préfère pas.
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0: Ça commence comme une rumeur. Et au départ, personne n'y croit. Pour construire une centrale nucléaire, EDF s'intéresserait au site de Porsmoger, plus précisément aux falaises de Brenter, là où la grand-mère de Fanch lavait son linge. La France vient de lancer le plan Messmer, un vaste programme d'accélération de la production d'énergie nucléaire. 13 centrales doivent sortir de terre, dont une en Bretagne. 4 sites potentiels apparaissent sur la carte. Erdeven, dans le Morbihan, Bégard-Fry, Tréguennec et Plogoff dans le Finistère. Une première mobilisation émerge à Erdeven en 1975. 15 000 personnes défilent sur les dunes. Face à l'ampleur de cette contestation, l'État renonce. C'est à ce moment-là, au printemps 1975, que Ploumoger s'ajoute à la liste des sites pressentis. Très vite, la commune du Nord Finistère concentre l'attention des promoteurs. Alors que les habitants commencent à s'alarmer, le maire de Ploumoger, comme d'autres élus locaux, est invité par EDF à un voyage en Angleterre. Comme il le raconte à ses administrés, l'accueil est charmant.
1: Je viens donc de rentrer d'Angleterre, où j'ai visité librement une station nucléaire et une station thermique. Les spécialistes anglais vivent sans crainte dans leurs usines et aux abords depuis de nombreuses années. Les pêcheurs qui assistaient à ces réunions n'ont pas paru mécontents non plus. Leurs pêches sont plus abondantes en certaines variétés de poissons. J'ai pu me rendre compte que la végétation est luxuriante tout autour des centrales. Les vaches pèsent très tranquillement sous les fils qui transportent du courant à 400 000 volts. Des arbres magnifiques dans leur verdeur cachent à peu près les centrales,

0: Des milliers d'arbustes sont couverts de fleurs merveilleuses. Bien sûr, la centrale nucléaire pose une inconnue. Il y a toujours des inconnus quand on prend sa voiture, l'avion, sa bicyclette, un tracteur. Il ne peut pas en être autrement avec les stations thermiques ou nucléaires. Pour ma part, je les ignore complètement, ces risques, s'il y en a. Et je considère que seuls les spécialistes de l'EDF et les savants savent et sont capables de trancher ce problème trop ardu pour nous tous.
1: Victor Martin, le maire.
2: Alors, c'était en 75, donc ça, si on reprend le bulletin à la municipale, on venait de reprendre la ferme, ça faisait 5 ans qu'on était installés. Dans un premier temps, ce que j'ai vraiment eu envie de savoir, c'est qu'est-ce que c'est qu'une centrale nucléaire et est-ce qu'il en faut des centrales nucléaires. On a commencé à travailler avec des gens, par exemple de la CFDT, qui était spécialisée sur ces questions-là, pour comprendre. Un soir, ils ont pris toute une soirée pour nous expliquer comment fonctionne, qu'est-ce que c'est qu'une centrale nucléaire. Bah, après, tu es un peu mieux armé. Et une fois que tu as compris ça, tu te dis, ben non, tu ne peux pas accepter ça, parce que en termes de société, ce n'est pas ça qu'on veut. En termes de sécurité, ils ont beau dire, rien ne prouve que ça ne crée pas de problème. Tout de suite, on a vu un certain nombre d'enjeux, et puis je crois que c'était tout le monde, hein, pas de problème de ce côté-là. Et donc là, je crois que tout le monde s'est dit à peu près en même temps, il faut y aller, quoi. Et c'est comme ça qu'on a constitué le CLIN, le Comité local d'information nucléaire, d'une manière informelle, c'est-à-dire qu'on n'a pas fait de déclaration d'association, on était une association de fait. Et à partir de là, on avait entre 20 et 25 personnes régulièrement aux réunions et vraiment bien décidées à faire quelque chose.

0: Alors là, il y avait une technicienne en biologie à Ifremer. Il y avait un chercheur au CNRS. Il y avait une artiste peintre, une assistante sociale. Et puis, il y avait un menuisier. C'était moi, ouais. Nous étions plusieurs dans la même maison, là. C'était une vraie coloc, comme maintenant, chacun son tour de faire à manger, etc. Il y avait trois filles, deux garçons. Mais à l'époque, c'était assez mal vu, parce que qu'est-ce qu'ils font là-dedans? Et donc, le Klein, il est un peu parti, ben, justement, de là où on habitait, à Ploirzel, et avec les paysans de Plumeauguerre, évidemment, quoi, qui ont lutté pour préserver leur production de pommes de terre, surtout parce que c'est une terre très riche, à Plumeauguerre, là, terre noire. Et à l'époque, ils faisaient la primeur, la pomme de terre primeur.
1: Tout ce groupe s'étoffait. Les gens se posaient des questions. Les gens n'avaient pas envie d'être mangés tout cru. Et en plus, ce qui est venu aggraver les choses, c'est que, enfin pour EDF, c'est qu'ils n'avaient pas du tout pris conscience qu'à Brest, l'UBO, donc l'université, se développait. Et que de plus en plus de jeunes y venaient, se mobilisaient, que parmi eux, il y avait déjà des gens structurés, qui avaient des opinions bien tranchées sur un certain nombre de choses, qui, eux, avaient déjà milité, savaient que des fois, l'information est dure à trouver. Du coup, ce lien s'est fait assez rapidement. On s'est rendu compte que tout seul, on n'allait pas réussir à avoir suffisamment rapidement suffisamment d'informations et à les diffuser de façon à ce qu'au moins les gens sachent où ils allaient. C'était ça le premier but.
0: Ah non, on a tout appris, hein. Il y a eu énormément de réunions, donc chacun a pu se faire une idée du nucléaire, les pros et les anti. Le monde paysan ne connaissait pas trop le nucléaire non plus. Ils savaient que ça allait leur bouffer des terres et des routes, etc., etc. Mais on a appris sur le tas ce que c'était la fission nucléaire.
2: On a appris des choses incroyables, hein, sur ce que nous ne savions pas. On n'a pas fait beaucoup d'études. Moi, j'ai un bac pro agricole, mais on n'a pas fait d'études. Et on a appris plein de choses qu'on aurait appris si on était allé en fac, par exemple, quoi. Mais là, ça nous a enrichi notre connaissance. Ouais. Beaux souvenirs, c'est la liberté de prendre une position différente. Quoi. Les gens étaient libres d'exprimer. C'est bien. J'ai trouvé des gens que je connaissais, que je n'avais jamais entendu parler comme ça, s'exprimer dans les réunions publiques. Il y a eu des beaux débats, très beaux, avec des gens qui nous ont étonnés de par leur sagesse, leur compétence. Et leur amour du pays qui était manifeste, quoi, qui était évident.
3: J'ai été désigné pour faire partie d'une délégation conduite par le préfet du Finistère au Japon pendant 15 jours pour visiter la centrale de Fukushima. À peu près le même projet devait se faire soit à Plumeauguerre ou soit à Ploirzel ces temps-là. Il y avait les pêcheurs aussi du Finistère qui étaient aussi. Et moi, représentant de l'agriculture, quoi. On a passé une très bonne journée là-bas. Hein. On a bien mangé à midi. Hein. Oh, ça, je m'en rappelle. Hein, mais enfin, on a fait beaucoup de tourisme. On a pris le train à grande vitesse. On a été jusqu'à Kyoto. On a eu des réceptions avec les gaïchas dans le cadre de la culture... La culture japonaise, je n'ai rien payé, hein. C'était financé par l'EDF. Et puis, je suis parti avec un esprit critique, hein, je le dis franchement. Et je suis revenu avec un esprit encore plus critique. D'ailleurs, une fois retourné en Bretagne, en tant que responsable agricole, j'ai organisé une conférence de presse. Tous les ponts ont été coupés avec l'administration après, dans la mesure où j'ai fait une conférence de presse en disant que j'étais encore plus critique. On s'est bagarré nous-mêmes après.
1: C'est aussi, à l'époque, un lieu où beaucoup de jeunes femmes et de femmes en général se sont exprimées. Et je trouvais ça très bien, justement, que ces femmes-là, qui souvent, dans ces milieux plus masculins de métiers et de la pêche et de l'agriculture, prennent aussi place et prennent la parole.
4: J'ai retrouvé une chanson. Alors attendez. C'est les paroles d'une chanson que j'ai retrouvée dans les archives chez quelqu'un de la lutte. Alors, je vais vous chanter l'air, peut-être que vous vous rappelez. C'est

0: pendant.
1: Ah oui, ça, je me souviens très bien. Ah, vous maintenant vous souvenez que oui, oui, oui, mais comme on ne la chantait plus, là, de... mais à cette époque-là, oui, d'accord. Ah oui, oui, tout à fait, oui.
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2: Puis c'est vrai qu'on était une équipe de femmes où on avait facilement la parole. Donc moi, j'étais sans doute pas la dernière. C'est plus de la part des élus. Tu sens. Ouais, bon, d'accord, c'est une femme, quoi. Ils mettent toujours plus de temps à évoluer, là, quoi. C'est, c'est comme ça, c'est la société qui les pousse un peu.
3: Dans les réunions, il y avait un paysan, un scientifique, il y avait un pêcheur, il y avait un mécanicien qui réparait les voitures, il y avait un boulanger, mais il n'y avait pas de, comment dire, il n'y avait pas de hiérarchie, il n'y avait pas l'un qui se prenait plus que l'autre. Voilà, et je crois qu'il y avait cette qualité d'écoute et de tolérance qui a fait que la mayonnaise a pris.

0: On a fait des réunions publiques et à notre grand étonnement, on se disait les gens vont pas oser ou ça les intéressera pas et tout. Les gens sont venus, mais c'est aussi parce que sur le terrain, on avait commencé à distribuer des tracts, à faire des campagnes d'affichage. On contactait quand même pas mal de gens pour leur dire il y a ce projet, qu'est-ce que vous en pensez? Nous, on a telle info. Je pense qu'on a cherché à interroger le maximum de personnes, ce qui ne les a pas forcément ramenés avec nous, mais qui les a empêchés aussi d'aller contre nous, je pense. Avec du recul, j'analyse ça comme ça.
1: On sait bien que le Léon, c'est une terre très chrétienne dans l'esprit, très à droite, pour des luttes de l'écologie politique qui démarraient, bon, plutôt classées à gauche quand même. C'est un peu la terre de mission. Elle a pris parce qu'à l'époque, dans le canton de Saint-Renan notamment, il y avait beaucoup de jeunes agriculteurs qui s'étaient installés. Et donc l'argumentaire était facile à développer avec les pêcheurs aux conquêts, les paysans aussi du Léon. Sur le côté danger radioactif, les arguments prenaient assez bien dans la population. Même si, pour cela, il fallait s'opposer au pouvoir en place, qui était très, très solide à l'époque, très ancré.
2: Très rapidement, EDF, faisant sa pub, a été, je dois le dire, malhabile, dans la mesure où on a quand même eu accès à des documents où l'étude, je dirais, de la population retraçait par des mots assez vexants la population locale. Population fruste, aisément malléable, non éduquée à la science, etc. Enfin bon, je ne me rappelle pas des termes exacts, on était des ploucs. On était des ploucs et puis on n'allait pas aller se battre, ça allait être facile, ça allait être acquis. Et là, je pense qu'on n'avait même pas besoin de pondre des tracts, il suffisait de photocopier, renéoter ce genre de texte pour que les gens s'insurgent et se sentent visés.
3: Le dialogue était difficile, hein. Les attitudes hautaines, méprisantes, parce que très vite on ne comprend rien, on n'est pas à la hauteur. Vous ne savez pas que c'est votre avenir qui est en jeu. Il faut absolument passer par la centrale pour progresser, pour être, ne pas être à la remorque. Beaucoup d'élus étaient sensibles à ce discours-là. Hein, et disaient qu'il faut forcer un peu les choses, il faut accepter les inconvénients, mais il y a beaucoup plus d'avantages. Et voilà, c'était des discours un petit peu tout à fait tout calqués les uns sur les autres, quoi.
1: Il y avait une grande condescendance de la part de l'État et puis d'EDF également, avec des ingénieurs très sûrs d'eux qui voyaient la centrale comme des cathédrales de l'atome. Donc eux étaient très fiers de leur projet technologique. Et donc ils ne comprenaient pas pourquoi des personnes s'y opposaient. Alors oui, on s'attendait à ce que ça passe crème, comme on dit, hein, comme le projet de Brunelis, par exemple, qui s'est fait dans les 60 en Bretagne, en Centre-Bretagne. C'est une centrale qui n'a donné lieu à aucune opposition. Et on pensait que le projet aurait été accepté comme celui-là.
4: Dans la ferme de Nicole et Guy Le Fur, les gendarmes et leurs 4L jaunes sont devenus des habitués. La Ronéo tourne à plein régime. Grâce à cette machine qui laisse une odeur d'encre et d'alcool, les militants du Klein impriment leurs tracts et leurs affiches. Ils font du porte-à-porte, multiplient les réunions publiques, interpellent les élus et les poussent à prendre position publiquement. Le 14 février 1976, le Klein appelle à manifester à Brest, avec le soutien de nombreuses organisations politiques, syndicales et culturelles. Parmi les 3000 manifestants se trouvent des habitants des communes littorales, des Brestois et surtout, beaucoup de tracteurs.
0: On avait tous fait des panneaux en aggloméré qu'on avait accrochés sur les côtés des remorques, non au nucléaire, oui à l'agriculture, enfin tout ce que chacun avait envie d'écrire en fait. L'idée, c'était pas d'aller casser quelque chose pour se faire entendre, c'était de se faire entendre par la voix, par les banderoles et des trucs comme ça. On n'avait pas besoin de faire autre chose, on avait mobilisé, c'était suffisant, c'était ça qu'il fallait faire et ça avait marché, quoi. On était le canton finistérien où il y avait le plus de jeunes paysans. Même après remembrement, tu vois, il restait quand même beaucoup d'exploitations, beaucoup de jeunes installés. Et avec des productions assez variées. Donc on dit, ça veut dire que vous les foutez à la porte, quoi. Ça veut dire qu'on casse les réseaux commerciaux internes à la profession. Enfin, on casse tout dans ce secteur-là, quoi. Et la pêche, Il tenait à peu près le même discours en disant « l'eau qui va être jetée en mer, on ne sait pas, nous, ce que ça va donner ».
3: Il est vrai que l'agriculture, on était aussi inquiets. Est-ce qu'on nos produits, si jamais ils sont contaminés par des fuites radioactives, est-ce qu'il n'y aura pas des gros problèmes de commercialisation sur notre lait, nos viandes de porc ou de volaille, ou nos légumes, toute la côte, là. L'image de marque s'en ressentirait beaucoup aussi.

0: Et donc, on n'a fait part aux élus de l'époque qu'on n'avait pas l'intention de se faire avoir aussi facilement que ça. Et puis qu'on entendait défendre notre coin de terre et puis notre façon de vivre. Je me rappelle d'un débat avec les candidats pour l'élection des députés. Il y avait une ambiance assez électrique. Et puis c'est là qu'on a vu qu'il y avait quand même une certaine évolution, que ça commençait à porter ses fruits, que le travail d'information qu'on faisait réfléchir aussi au niveau des responsables politiques, quoi.
1: On s'appuyait énormément sur l'expérience des syndicats paysans qui, eux, ont l'habitude de ce genre de lutte et de ne pas lâcher prise. Ils connaissaient le terrain très très bien, donc ils savaient quel paysan pouvait lâcher, c'est-à-dire si l'EDF venait et proposait un prix astronomique pour que le paysan cède, voilà. Ils se basaient sur les syndicats locaux. Et donc ça, c'est extrêmement important parce qu'il suffisait d'une réunion du syndicat local et on touchait l'ensemble de la population. Et puis troisièmement, ils avaient l'expérience de comment mener une lutte. Donc les choses auxquelles il fallait faire attention, il ne fallait pas aller trop loin pour ne pas du tort à la lutte et ainsi de suite. Donc ça, c'était déterminant. À l'époque, ils étaient très puissants. Et en fait, un des leaders de ces syndicats agricoles au niveau national, c'était Guy Le Fur, qui habitait à Plumeauguer. Donc ça nous a beaucoup aidés et ça nous a beaucoup encouragés. On allait, deux à trois soirs par semaine, coller des affiches dans des réunions, et ainsi de suite. Et on n'a jamais lâché le morceau.
2: Les autorités ont très bien vu qu'ici, à Plumeauguer, il y avait des moyens de défense autre qu'à Plougoff. Ici, il y a des tracteurs. À Plougoff, il n'y en a pas.
3: Ça a joué, ça.
2: Ça a joué, oui. Mais ici, il y avait des moyens particuliers quand même pour empêcher une estafette avec l'enquête d'utilité publique d'arriver, quoi. Ça, c'est sûr. Ça. Avec les fourches et tracteurs, l'estafette n'aurait pas fait un pli, quoi.

0: On avait des contacts directs avec ce qui se passait depuis 1973 sur le Larzac. Et c'est donc là qu'en fait est née l'idée qu'on pouvait développer peut-être des moyens pacifiques, c'est-à-dire créer un GFA, un groupement foncier agricole, pour essayer de ne pas faciliter, je dirais, l'acquisition de foncier par EDF. Donc on a créé ce GFA avec donc 15, pour la plupart paysans. On a décidé de faire une augmentation de parts pour pouvoir obtenir des fonds. Et on a eu, de mémoire, je crois que c'est 839 parts de 100 balles à l'époque, quoi.
1: Grâce au succès de cette souscription populaire, le GFA parvient en 1978 à faire l'acquisition de 2,5 hectares de terres agricoles à l'emplacement prévu pour la centrale, sur les hauteurs de la pointe de Brenterre.
2: Super bon à manger ça. C'est de la betterave maritime. Tu manges ça comme de l'épinard.
3: Ah ouais.
2: Tu le cuis. Enfin, tu peux le manger cru, c'est pas gênant, mais ça
3: pas.
2: Oui. C'est pas beaucoup de goût, mais. Tu cuis ça, tu enlèves l'arête un peu la plus grosse, tu cuis ça avec des patates, tu mets un peu de beurre, super bon.
3: Ah ouais.
2: Bah oui, il faut savoir comment.
3: Puis c'est pas radioactif là.
2: Voilà, là c'est pas radioactif. Pour l'instant, ça ne l'est pas et ça ne le sera jamais.
1: À Ploumoguer, le clin occupe le terrain par tous les moyens, et notamment par celui de la fête. À l'été 76, se tient une grande kermesse anti-nucléaire. On débat sur le terrain de foot, mais il y a aussi un fest-noz, des concerts, du théâtre, des balades et des jeux pour les enfants.
4: On a organisé des fest-noz, on en a organisé un avec, on avait fait une fête. Voilà, on a cherché à la fois les moyens simples et basiques et un peu ludiques et culturels pour être présents sur le terrain. En fait, c'est ça.
5: Et des jeunes qui sont venus d'un peu partout, c'était la mode hippie à l'époque, vous savez. Eh bien, pour les personnes de Ploumoguer, ils voyaient ça un peu pas de très bon œil, quoi, si vous voulez, non. Il y avait quand même la foule, hein. Il y avait des jeunes qui, il y a même qui ont dormi dans le cimetière et tout, hein, c'est ça. Puis d'autres au portail de l'église, et puis quand ils allaient à la messe, je vous dis pas. Ils disent, c'est pas possible.
6: Une des grandes forces des luttes antinucléaires en Bretagne, c'est qu'elle n'était pas triste. C'était le cas à Erdeven, à Plogoff, mais également à Porsmoguer. Donc l'idée, c'était de militer de façon aussi joyeuse. On était après mai 68, donc il y avait tout un discours sur la fête, comme la fête émancipatrice, la fête rupture du quotidien, de la routine. Et donc ça a été repris dans la lutte antinucléaire également à l'époque.
1: Et le clown atomique ?
4: Ah, ça, on en a des bons souvenirs de celui-là. il a donné plein de représentations. Il se promenait avec son théâtre populaire là, dans les campagnes, donc, enfin, dans tout le secteur, là, avec beaucoup de succès. Et nous, ça nous plaisait bien parce qu'il avait un regard comique sur la situation, tout en disant ce que nous, on disait autrement. Il était super doué, ce mec, en fait.
7: Cette manière totalement incongrue, je dirais, d'aborder un sujet aussi grave, a permis de toucher d'autres gens, nous a permis aussi de montrer que on pouvait être des gens normaux, avoir de l'humour, et on n'était pas seulement des empêcheurs de tourner en rond pour les politiques, ou des asseneurs de vérité dérangeantes à tous les autres. Donc oui, ça a été un moment très fort aussi. Ouais. Jean Carrigriste, ça a été un moment très fort.

0: J'ai des photos du tournage avec moi.
1: Ah oui.
0: Alors, attends. Hop.
1: Ah oui.
0: Des photos en noir et blanc.
1: Ah oui, ça, ça m'intéresserait de la voir. Celle-là, je ne l'ai pas non plus avec Jean-Luc.
2: Oh, Paul, tu sais, je vais prendre la tonne et puis je vais aller voir.
3: Gardez votre calme et votre sérénité. Cet appel va être répété maintenant et le sera dorénavant à courts intervalles. D'autres informations vous seront communiquées en cas de besoin.
0: Pour encourager le débat autrement, un petit groupe de militants du CLIN se lance dans la fabrication d'un film. Une fiction dystopique tournée en Super 8.
1: La centrale se fait. Elle s'appelle la centrale de Ploumogov. C'est pas un hasard. Et tout d'un coup, il y a un accident. Comment on est préparé à ça? Qu'est-ce que la population va faire? Qu'est-ce qu'on va lui demander de faire? Et comment les autorités vont gérer ça?
4: Le journal.
5: L'incident de la centrale nucléaire de Ploumogov se révélerait plus sérieux que prévu. On parle maintenant, du moins selon certains bruits, d'évacuation de la zone contaminée.
6: On s'est amusé entre la préparation, le tournage, le montage du film qu'on avait réalisé à Saint-Cadou, où on s'est fait un peu peur d'ailleurs, parce qu'on n'avait pas fini le film, mais il y avait encore quelques scènes, et on est parti dans la campagne avec haut-parleur pour faire vrai, annoncer il y a un accident à la centrale nucléaire de Ploumogov. On a vu les gens partir et rentrer chez eux. Bon, on a fini le tournage en studio.
0: Leur film est projeté à partir de 1979. Il porte un titre énigmatique. Restez calme et lavez le pain.
1: Pourquoi ce titre? Parce que à l'époque, la France n'avait même pas de plan hors sec. Plan hors sec, c'est le plan d'organisation pour les secours en cas de radiation. Cette phrase, restez calme et lavez le pain, est véridique et était écrite noir sur blanc dans le plan hors sec italien. Lavez le pain. Lavez le pain. Déjà, il faut avoir du pain. Et puis l'eau, elle était aussi contaminée que le reste.

0: Je m'appelle Jojo Pelé, je suis marin pêcheur à l'emploi de Plouarzel, enfin à Plouarzel, je suis de Trésien. J'ai un bateau de 8 mètres, tu vois, casier, filet, et un peu de ligne, quoi, voilà, c'est tout. Puis, je suis un anti-nucléaire primaire, j'ai fait les essais nucléaires et je peux te dire que je suis traumatisé à fond contre le nucléaire. Et je m'étais engagé parce que ma mère voulait pas que je rentre à l'école de pêche. Moi, je voulais pas être autre chose que marin. Donc je me suis engagé juste le temps, mais ça dure trop longtemps. Tu rentres en mousse à 16 ans et tu en sors à 22 ans. On va à Tahiti. Bon, on va à Tahiti, on nous a pas dit qu'on allait faire des essais nucléaires. C'est con. Je souhaite à personne de voir des bombes atomiques comme j'en ai vu, quoi. C'est pas la peine de me parler de ces saloperies, là.
1: Et après, tu rentres ici, tu deviens pêcheur, et là, on te dit qu'il y
0: Voilà.
1: aura peut-être une centrale nucléaire, au pied de
0: Voilà.
1: chez toi, quoi.
0: Et donc la centrale était juste à côté de là où on met nos casiers, juste au-dessus. Alors, il y en a qui nous disaient, oh, ça va être bien, ça va réchauffer l'eau, comme ça il y aura plus de homards. Je pense que ça aurait été le contraire plutôt, mais bon. Mais les pêcheurs, c'était plus dur à faire bouger. Pour la moko, ça avait bougé là. Ça arrive au printemps, juste quand on était en train de commencer à préparer à mouiller les casiers, et hop, 3 mois à terre. La veille, avant que ça arrive, ça. On était chez Milo, puis on avait vu le remorqueur passer dans le chenal, là quoi. Et puis, oui, bon, putain, mais où il va celui-là, là? Puis c'est le matin, en se réveillant, qu'on a senti le gasoil, mais on savait pas que c'était ça du tout, quoi. Bah, c'était atroce, moi je croyais que c'était mon camion qui fuyait. On s'était allongé dessous et regardé où est-ce que les trous, là, non, non.
1: Le 16 mars 1978, le naufrage de la Moko Cadiz provoque une marée noire considérée comme l'une des pires catastrophes écologiques en Bretagne. 223 000 tonnes de pétrole brut sont libérées juste en face de Port-Sal, à une vingtaine de kilomètres au nord de Ploumoger.
2: Un des principaux slogans à l'époque, c'était mazouté aujourd'hui, radioactif demain. Donc ça a été vraiment encore un aspect déclencheur qui valorisait notre lutte. Donc ça a beaucoup, beaucoup touché la population. Je pense que ça a largement contribué à la mobilisation, d'autant plus que lors de cette catastrophe, les pouvoirs publics mentaient régulièrement. Donc il y avait des camions semi-remorques qui allaient à Port-Sal, escortés par des motards sirènes hurlantes, et ils revenaient à vide, parce qu'ils ne pouvaient pas être chargés à cause de la teneur du mazout. Et la seule contribution pour ramasser le mazout à cette époque-là, c'était les tonnalisiers des paysans, encore une fois. Les pouvoirs publics étaient décrédibilisés à outrance, quoi.
1: Quelques mois plus tard, en septembre, à l'appel des clans de Ploumoger, Brest et Landerneau, 15 000 personnes manifestent contre l'atome civil à Brest. Des tracteurs remplis d'algues luisantes descendent la rue de Siam. Un personnage masqué de blanc joue l'irradié inconnu sous une grande banderole sur laquelle on peut lire « Laissez-nous vivre ». Et parmi la nuée de pancartes, un discret « Non au nucléaire, oui aux choux-fleurs ».
3: Un des moments les plus forts qui m'a vraiment marqué, c'était la manifestation où il y avait eu simulation d'un accident nucléaire. Et j'en ai encore de l'émotion. Tous les gens qui s'étaient couchés, simulant donc les effets d'un accident nucléaire majeur. Ce que tout le monde, donc, en breton, avait appelé le maromig.
4: Maromig en breton, den in en Angleterre. Donc, c'était de s'allonger par terre devant la mairie de Brest, avec quelqu'un qui lisait en même temps le plan Orsegrad, avec une voix sépulcrale, quelque chose qui fait un peu frémir.

0: Je pense qu'en même temps que l'aspect production d'énergie et sécurité par rapport aux centrales nucléaires, on s'est dit, et en plus, ça engage une société dont on ne veut pas, de plus en plus centralisée, parce qu'avec une centrale nucléaire, ce n'est pas moi qui vais aller voir si le bouton est bien ou pas bien, donc il faut des gens qui ont une certaine compétence. En plus, tu centralises le pouvoir, c'est drôlement bien, tu n'as pas 50 moyens de production. Un gouvernement qui est sympa, ça passe encore. Tu arrives avec une équipe au pouvoir qui est moins drôle, tu te dis que alors là, tu perds vraiment tout contrôle, quoi. Et puis, au bout d'un moment, il a bien fallu se positionner en disant « mais on peut choisir peut-être, c'est une centrale nucléaire ou c'est l'agriculture, la pêche, d'autres moyens de produire de l'énergie ». Et c'est comme ça qu'on a participé au fameux projet Alter Breton, et où, entre autres, on voit comment la Bretagne pourrait éventuellement être autosuffisante en énergie, qu'elle n'est pas obligée de surconsommer pour pouvoir vivre. Voilà.
1: Et donc, ce plan Alter Breton... Malheureusement, ils n'ont pas été beaucoup écoutés. On les a beaucoup pris pour des doux rêveurs à l'époque, alors qu'ils avaient une vision peut-être très, très neuve de la production d'énergie. Et que quelque part, on en est toujours là aujourd'hui.
2: On dit non, mais il faut autre chose. On a besoin d'énergie. Il n'a jamais été question de retourner à l'âge des cavernes, de retourner à la bougie et de refuser tout progrès, etc. Donc... il faut trouver des alternatives, mais on a senti que ces alternatives gênaient parce qu'elles étaient locales et permettaient une certaine indépendance énergétique, régionale ou locale. Ce n'est pas un hasard, moi, j'ai envie de dire, si les deux premiers parcs éoliens du Finistère ont eu lieu près de deux sites. Donc, dans le Cap et à Plouarzel.
3: Nous dénonçons un choix de société qui repose sur la surconsommation, né de l'étalage de la marchandise et de l'intoxication publicitaire, et sur le gaspillage industriel, qui conçoit ses produits sans tenir compte de l'épuisement prochain des réserves de matières premières de la planète. Surconsommation et gaspillage qui entraînent des pollutions et le choix du nucléaire. Nous refusons une société qui implique automatiquement la mise en place d'un dispositif policier et militaire pour la surveillance des centrales nucléaires et des produits de cette industrie. Nous tournons donc le dos au nucléaire car nous refusons cette société hypercentralisée et figée pour des siècles, condamnée à surveiller et à gérer d'une manière policière et militaire les nuisances qu'elle va engendrer parce qu'elle exclut d'office la prise en charge et le contrôle populaire. Plateforme de Porzmoguer, Fédération des craintes Bretagne.
1: Ce sont les premiers écologistes politiques qui apparaissent en Bretagne, donc c'est très nouveau. Et c'est très surprenant pour le pouvoir, bien sûr, pour le pouvoir en place. Même la presse ne sait pas comment les appeler.
4: Quelques jours après la grande manifestation brestoise, les élus du conseil régional abandonnent le site de Plouarzel et se prononcent en faveur de Plogoff, choix que va acter le conseil général du Finistère deux mois plus tard. Localement, les élus ont fait front commun pour éviter l'implantation de la centrale chez eux. À Plouarzel, 3 ans après la visite enthousiaste du maire en Angleterre, le conseil municipal s'est opposé à la centrale, considérant que ce projet mettrait à mal le tissu socio-économique local et constituerait une entrave à la démocratie en violentant toute une population.
0: Alors, à ce moment-là, on le vit comme une victoire, mais pas complète, parce que ça va à Plogoff, donc on se dit que ça ne change pas grand-chose, en fait. Nous, on est tranquille, maintenant, on n'aura plus les ennuis sur le terrain. Mais c'est les autres copains qui vont l'avoir, donc finalement, ce n'est pas terrible non plus. Soulagé parce qu'on était un petit peu à bout de force quand même, mais pas soulagé parce que le problème n'était pas résolu. Il n'y avait pas d'agriculture, il y avait beaucoup moins d'agriculture là-bas, il y avait de la pêche. Mais c'était beaucoup des retraités de la marine, donc c'est pour ça qu'ils sont allés là, pensant que cela ne dirait rien. Ben, ils se sont bien plantés. Et ce n'était pas terrible pour une autre raison, ça veut dire qu'on avait l'impression que EDF ne lâcherait pas tant qu'il n'aurait pas une centrale nucléaire en Bretagne.
5: Tous les vendredis soirs, il y avait un quart plein de Lampol et un quart plein de Plouarzel, Plouarzel, qui partaient à Plogoff. Effectivement, ici, quand il y avait un quart de Lampol qui partait, à Châteaulin, on entendait les bouteilles de bière qui se cognaient. Mais on rigolait bien. Tous les vendredis, oui.
0: Ah oui, on est allé à Plogoff. En fait, c'était les élus de Plouarzel, à ce moment-là, à Plogoff, ça bardait. Hein. Il y avait monsieur le maire, il y avait les adjoints,
6: Et puis hop, donc arrivé à Plogoff, eh bien, il y avait déjà la foule et les CRS qui étaient là, qui nous attendaient. Alors, vous savez, on s'est mis devant. Moi, je savais très bien ce qui allait se passer, mais parce que j'avais déjà été à d'autres manifs et puis où ça bardait. Donc, ils ont commencé avec les gaz lacrymogènes et puis hop, là, ça y est, ça y allait. Tout le monde qui courait à droite, à gauche, ça allait dans tous les sens. Et moi, donc, j'ai voulu me sauver par... je suis montée sur un talus et paf, je reçois une grenade, là, en plein dans les fesses, là. Aïe, je dis, c'est pas vrai. Ah non, complètement, aïe, je dis, c'est... Ouais, donc, j'étais marquée pendant des années, hein, j'étais marquée avec ça, oui. Il y avait tous les dessins et tout, et c'était bleu. Et vous savez, maintenant, quand il y a le changement de temps et tout ça, je sais quel temps qu'il va faire parce que... Ça me réveille, là.

0: On avait une fanfare, on avait monté une fanfare ici, et on avait fait le Trobroléon de l'antinucléaire. On avait fait toutes les principales villes de Bretagne, dans les marchés, choses comme ça. Nous, on s'occupait de faire un peu de bruit avec nos saxos, et puis voilà, et puis on rameutait les gens, et puis on leur expliquait, quoi, les tenants et aboutissants de la lutte à Plogoff.
1: 51-7 pour François Mitterrand, alors c'est absolument délirant.
0: Et en 81, quand Mitterrand a été élu, pour nous ça a été la délivrance aussi, parce que Plogoff, ça y est, c'était fini. Donc je me rappelle, dans mon petit bar, là, le jour de l'annonce de la nomination président de la République, Mitterrand savait que Plogoff était fini, donc ça a été c'était un débordement de fêtes dans les rues de Ploarzel. Il y avait ceux qui avaient peur des bolcheviks, mais bon, il y avait pas mal de gens dans la rue quand même.
1: Nous répétons les résultats parce que dans l'euphorie, peut-être qu'ils n'ont pas été entendus par tous les auditeurs.
2: Aujourd'hui, on a quand même presque 50 ans derrière nous, pas encore, 2027. Le GFA a été créé pour durer 50 ans. Donc c'est pour ça qu'il y a 3-4 ans, là, juste avant le Covid, on avait décidé de s'y coller pour résoudre le problème. Ce qui n'était pas simple du tout, parce que créer un GFA pour dissuader EDF de virer 839 propriétaires, quand il s'agit de le dissoudre 40 ans après, ben ça a été du sport. Ça a été du sport.
3: En vendant les terres et puis en utilisant le capital qu'on avait sous le coude, on a décidé donc de faire donation à quelque chose qui avait du sens. Et donc pour nous, ce qui avait du sens, c'était de mettre de l'argent qui avait été récolté collectivement, de le mettre dans des projets collectifs aussi, quoi. Et le choix s'est fait sur des projets de photovoltaïque.
2: La plus grosse partie des fonds a financé la toiture solaire de l'écloserie d'huîtres sur la Bère. Et c'est une association professionnelle qui veut relancer l'huître plate, ce qui va tout à fait dans nos objectifs, quoi. Alors là, c'est dans les idées un peu, quoi, des fois.

0: Qu'est-ce qu'il en reste aujourd'hui pour vous en Bretagne de ces luttes antinucléaires de la fin des années 70?
1: Alors, ce qu'il reste de toutes ces luttes, il faut regarder une carte de la France, une carte du parc nucléaire français. Il n'y a pas de centrale en Corse, ce n'était pas jouable sur une île. Il n'y a pas de centrale nucléaire active en Bretagne administrative et en Bretagne historique. Alors après, il y a tout l'héritage aussi plutôt souterrain. Il n'y a pas eu forcément beaucoup d'élus de l'écologie politique dans les conseils généraux ou au conseil régional. Il y a un travail souterrain qui a été fait. Ces luttes avaient été très formatrices pour beaucoup de jeunes qui ont ensuite investi les associations de préservation de l'environnement, ces Eaux et Rivières, toutes ces associations qui ont continué à travailler ensuite, mais qui étaient moins visibles, moins médiatiques que ce qui s'était passé donc à Porsmoguer, c'est sûr.
0: Et toi, à titre personnel, qu'est-ce qu'elle t'a apporté, cette expérience ?
2: Ça éclaircit sur le rôle des politiques, des gros pouvoirs comme EDF et des trucs comme ça, sur leurs méthodes, sur leurs objectifs, sur qu'est-ce qui les anime, sur leur façon de faire. Ça, on apprend. Un peu à ses dépens, mais on apprend. Et que ça fait du bien, malgré tout, de se dire qu'on a participé à un truc comme ça.
3: On ne pensait pas que chez nous, des projets comme ça pouvaient arriver et que les gens pouvaient s'organiser entre eux et même influer sur les décisions qui sont prises par les politiques, quoi. Je me suis rendu compte que je pouvais partir tête baissée, animer une réunion et aller de l'avant, quoi.
4: De par mes parents, j'ai toujours eu cette envie de partager. C'était un petit peu les mouvements d'action catholique à l'époque, la GAC et tout ça. Il n'y a pas eu de bouleversement, c'était confirmation. On existe et on existe par nous-mêmes. On a le droit de réfléchir, le droit d'avoir nos idées, notre point de vue. On ne va pas tout subir. Et, au contraire, on se met en marche vers un monde qu'on veut plus beau, plus solidaire. Voilà.

0: C'est, l'expérience, pour moi, est une victoire. Ce n'est pas tant le résultat de la centrale ou pas centrale, mais cette expérience-là, je crois que je l'ai revécue nulle part ailleurs, quoi. De travail intensif, en groupe, c'est quand même extraordinaire. Bon, ça veut dire qu'il y a des gens qui ont vraiment mais bossé pendant cette période-là, quoi. Ça, c'est sûr.
1: C'était Une énergie folle, mémoire de la lutte antinucléaire à Ploumoger. Avec Fanché Yves Lehir, Nicole Le Fur, Sylvie Quéré, Alphonse Raguenès, Vincent Mariette, Jean-Claude Jézéquel, Gilles Quilléveré, Jojo Pelé, Fernand Breyer, Francis et Anne Riwal et Gilles Simon. Lecture, Stéphane Rouxel, Mathilde Simon. Musique, Fleuve, que nous remercions chaleureusement. Merci aussi à la chorale brestoise Épaulette d'avoir repris Haut les cœurs, un chant de la lutte. Merci à Guy Le Fur, Jean-Paul Guarzan, Genet Apriou. Archive, Radio Plogoff. Un documentaire de Virginie de Rocchini, réalisé par Victor Blanchard.

0: un podcast atomique réalisé grâce au groupement foncier agricole de Ploumauguère.
1: On écoute maintenant Nanaïnou, la guerrière au cœur fondant. Ce portrait sonore fait partie d'une série réalisée à Brest par Mathilde Simon et Anaëlle Guyomard. Entre mars et juin 2026, 8 femmes leur ont raconté leur vie après une première rencontre sur le pas de leur porte. Nous avons choisi Nanaïnou parce qu'il en faut une énergie folle pour être responsable si jeune d'autres êtres vivants et pour lutter la tête haute.

0: Merci.
1: Ça, c'est bon. Le premier paragraphe, deuxième.
2: Je suis née à Mayotte.
3: Je suis née à Mayotte. Je suis la première fille. On est 11 au total.
2: Enfant, j'y ai vécu plusieurs séparations douloureuses. Celle de mes parents, d'abord.
3: J'avais posé la question une fois à ma mère, pourquoi ils sont séparés. Ma mère ne m'a jamais rien dit. Enfin, elle m'a juste dit que voilà, mon père voulait avoir une deuxième femme. Ma mère, elle a toujours dit, non, moi, je ne serai jamais deuxième. Soit je suis première, soit c'est rien. Donc, elle est partie d'elle-même.
2: Je pleurais l'enfer des devoirs seuls, alors que mon père était instituteur.
3: Et ma mère, vu qu'elle ne savait pas lire, ni lire, ni écrire, donc elle était là pour m'encourager, pour me dire que voilà, si les autres, ils arrivent, toi aussi, tu arriveras. Et moi, je me disais, pour commencer à lire, c'est comme à la télé, tu prends une feuille ou tu prends un livre et tu lisais couramment, blablabla, sans s'arrêter. Alors que ce n'était pas comme ça. Je me souviens qu'à un moment donné, ma mère était partie parce qu'elle me voyait comment ça me frustrait, comment j'étais angoissée et comment j'ai pleuré, parce que je pleurais. Je pleurais parce que je n'arrivais pas. C'était un blocage. Donc elle était partie trouver quelqu'un dans le quartier pour venir faire les devoirs avec moi. Je pense que c'était pratiquement tous les soirs, je pense, et que ma mère le payait pour ça. Donc c'est à partir de là que j'ai eu confiance. Quand je le voyais, je lui disais, papa, j'aurais bien aimé que tu sois là pour faire mes devoirs. Et c'est là qu'il a compris que voilà, dans ma scolarité, il faut qu'il soit là. Et chez moi, j'avais le téléphone fixe, on s'appelait souvent. Et moi, je l'appelais tout le temps pour lui raconter des histoires. Et lui me disait de lui écrire des lettres. C'était comme si c'était notre histoire d'amour. Enfin, on s'écrivait souvent et c'est avec lui que j'ai appris à écrire... à construire vraiment des phrases complètes et à m'exprimer et à lui dire ce que je pense, ce que j'avais dans mon cœur, que je n'osais pas lui dire face à face. Du coup, tout ce que j'avais envie de lui dire, c'était par écrit. Sur papier, je lui disais tout. C'est comme si ce n'était pas moi qui l'écrivais, mais c'était mon âme qui l'écrivait, qui lui écrivait ces lettres-là. Ce n'était pas moi. Moi, il m'avait moi quand on était ensemble. Mais sur papier, c'était même pas moi qui l'écrivais, c'est le moi intérieur qui l'écrivait.
2: Le jour de la rencontre avec ma famille paternelle, il y avait foule. J'étais la mascotte et j'avais honte.
3: C'est comme si j'étais là, mais j'étais pas là. Tellement, enfin, de voir ce monde autour de moi, me dire que voilà, c'est ma famille, je ne le connais pas. Et à un moment donné, je voulais dire à mon papy, on retourne. Vaut mieux qu'on retourne à la maison. Je connaissais personne et j'avais juste une envie, c'est de repartir. Et dès que j'ai vu mon père, j'avais les larmes aux yeux. J'ai dit à mon père, t'as vu, c'est de ta faute. Parce que j'ai l'impression que j'ai connu très tard ma famille. Je devrais les connaître et là, je les connais pas. Enfin, j'arrive, je connais personne et ce n'est pas normal. Moi, si un truc ne va pas, je vire ma bouche. Et c'était comme ça. Jusqu'à maintenant, ça a toujours été comme ça.
2: Ma mère nous a déposés chez notre tante pour 2 jours.
3: Un jour, 2 jours, 3 jours, 4 jours. On ne voit pas notre mère. J'ai dit à ma tante, tata, il est où, maman? Elle arrive quand? Et ma tante n'ose pas nous dire. Et là, j'ai entendu ma tante parler au téléphone.
2: En réalité, c'était pour y vivre. Quand je l'ai compris, j'aurais pu remplir un seau avec mes larmes.
3: On est resté pratiquement une année. Et un beau jour, mon oncle vient me dire que ma mère a besoin de moi. Comment ça, ma mère a besoin de moi? Oui, ta mère a besoin de toi. Il faut que tu ailles, nanana. Et je ne savais même pas que ma mère, elle était mariée. Je ne savais même pas que ma mère, elle avait eu une fille. Quand j'ai vu ma petite sœur, elle était tellement belle, avec des gros joues, claires de peau. J'étais là, j'ai demandé à mon oncle, c'est qui ce bébé? Mon oncle me dit, c'est ta petite soeur, ma petite soeur. Et là, j'étais amoureuse de cet enfant. Et là, je dis à mon oncle, je vais rester, pas pour ma mère, hein. Je vais rester pour ma petite soeur, je vais m'en occuper.
2: À mes 15 ans, notre maman est partie en métropole. Je suis devenue mère de 4 enfants du jour au lendemain. Je ne sais même pas à quel moment j'ai grandi.
3: Je ne sais même pas à quel moment j'ai eu cette maturité. Je ne sais même pas à quel moment j'ai grandi. C'est venu comme ça. C'est comme, je ne sais pas, j'ai eu cet instinct maternel sans le vouloir. Sans le vouloir, j'étais devenue maman. Sans le vouloir, j'étais responsable des gens. J'étais responsable des êtres vivants. J'étais responsable de moi-même. J'étais responsable d'eux. Donc, j'étais la deuxième maman.
2: Aujourd'hui, j'ai un mari, 5 enfants. Je continue à prendre ma place et dénoncer haut et fort les injustices.
3: Quand j'allais au travail, en fait, j'étais pas bien. J'étais malade. Même, je pense que même mon patron en avait marre de moi. Et quand le chef est venu, le chef qui dit. Ah non, m'en fous, ça suffit, hein, parce que là, non, tu ne peux pas. Et là, on me dit, qu'est-ce qu'on m'a sorti ? Si tu pars, si tu mets ton pied dehors, ne reviens plus. Et là, j'ai explosé. Je ne sais même pas pourquoi je leur ai dit ça, mais je leur ai dit. Si vous savez ce que j'ai sorti ce jour-là, je leur ai dit, écoutez, ce n'est pas parce que je suis une femme noire qui travaille dans votre serre de tomates, que je vais mourir dans votre serre. J'ai dit mes ancêtres. Je ne sais pas pourquoi je sortais ça. Mes ancêtres se sont battus contre l'esclavage. Donc non. Et du coup là, je vois tout le monde m'applaudir. Tous mes collègues qui m'applaudissent. Mes épaules étaient lourdes, quoi. J'avais des épaules remplies. Du coup, ça m'a permis de me soulager, poser mes bagages et voilà, me dire que voilà, je reprends ce que j'ai envie de reprendre. Je me suis libérée.

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2: Il est midi ici à Paris et à La Haye. Bonjour à tous.
3: Karine Bellicha.
2: À la une, Donald Trump s'en prend à la Cour pénale internationale après l'attribution du prix Nobel de la paix à la juriste sud-africaine Navi Pillay, grande défenseure de la justice internationale. La CPI menacée de paralysie, le tribunal pourrait tout simplement fermer, crainte exprimée au siège de l'institution à La Haye, nous dira Stéphanie Maupa. Vladimir Poutine, lui, peut être satisfait. Donald Trump a décidé de lever partiellement les sanctions contre Moscou, autorisé à livrer des quantités massives de diesel russe, le président américain ayant bien en tête son calendrier électoral. Le premier tour de la primaire de la gauche social-démocrate en France va se prolonger jusqu'à demain soir. Après une cyberattaque, l'afflux de nouveaux électeurs rend l'issue de ce scrutin très incertain. Donald Trump s'est de nouveau plaint de ne pas avoir reçu le prix Nobel de la paix, d'autant plus furieux que la prestigieuse récompense a été attribuée à la juriste Navi Pillay, grande figure de la justice internationale. Le président américain a décidé de sanctionner quelques heures plus tard la Cour pénale internationale, pilier de l'ordre juridique mondial. Washington exige toujours l'immunité pour ses ressortissants et celle de ses alliés comme Israël, des sanctions applicables dans 6 mois qui interdirait les transactions financières au tribunal international et réduirait sa capacité à agir. Réaction de la CPI avec Stéphanie Maupa à La Haye.
4: La Cour a fermement rejeté ces sanctions, y voyant une tentative d'entraver le cours de la justice en annonçant l'ultimatum de 6 mois avant leur activation. Marco Rubio propose aux États membres de la Cour de négocier. Il leur demande de faire des propositions d'ici le 9 avril. Soit la CPI mettra fin à ces menaces, soit nous mettrons fin à la CPI. C'est vous ou nous, a dit en substance le secrétaire d'État américain. Plusieurs pays, dont le Japon, la France, le Royaume-Uni, l'Italie, le Canada et d'autres, ont accueilli l'idée d'un tel dialogue. Mais que pourront-ils proposer sans renier le mandat de la Cour? La question reste ouverte. Une fois les sanctions activées, le risque est que l'institution ne puisse plus verser les salaires de ses quelques 1000 fonctionnaires ou payer ses fournisseurs s'ils ont un lien quelconque avec les États-Unis. Ils risquent de rompre leur contrat avec la Cour. Les transactions financières seront compliquées. L'institution ne pourra plus recevoir la quote-part de certains États à son budget. Dans les hypothèses les plus sombres qui circulent à La Haye, certains craignent que la Cour soit un jour obligée de mettre la clé sous la porte. Stéphanie Maupa, La Haye.

0: Une discussion très fructueuse avec Vladimir Poutine. Le président américain affirme ainsi que la Russie va immédiatement fournir plusieurs centaines de milliers de tonnes de diesel au marché. Confronté à des prix de l'essence qui ont bondi de 66% à cause de la guerre en Iran, Donald Trump cherche à donner des gages à ses électeurs. Les prix du diesel pour les Américains et pour le monde vont baisser rapidement dans des proportions records, promet-il en majuscule. Des prix plus bas, c'est ma plus grande priorité, reconnaît le président. Et tant pis si pour cela il faut renouer avec la Russie, frappée de sanctions sur ses exportations d'hydrocarbures depuis l'invasion de l'Ukraine. Le département du Trésor américain a d'ailleurs publié le document autorisant Moscou à vendre son diesel jusqu'en avril 2027, actant de fait une levée des sanctions. Volodymyr Zelensky dénonce de son côté une décision indigne au moment où ses émissaires sont à Miami. Les cadeaux de ce type à Poutine n'apporteront pas la paix et reviennent à investir dans la guerre, prévient le président ukrainien. Gwendal Lavina, New York, RFI.
1: Et pendant ce temps, les bombardements russes redoublent d'intensité en Ukraine. Nouvelle frappe sur les quartiers résidentiels de Zaporijjia, dans le sud-est du pays, ce matin à l'aube, à coups de bombes aériennes guidées, faisant au moins 11 morts, dont 3 enfants. Les autorités indiennes ont déployé les grands moyens pour empêcher une grande manifestation à New Delhi. Plus de 20 000 policiers ont été dépêchés dans le centre de la capitale. L'internet mobile coupé, de nombreuses stations de métro fermé et Abhijit Dibke a été arrêté, le leader du parti des cafards, fer de lance de la révolte étudiante qui, aux côtés du parti d'opposition du Congrès, ont appelé les Indiens à manifester aujourd'hui pour exiger la démission du président de la commission électorale. 130 millions d'inscrits ont été supprimés officiellement. Un simple nettoyage des listes pour éviter les fraudes, un outil pour écarter les minorités, notamment les musulmans et les plus vulnérables, au profit du parti du premier ministre ultranationaliste hindou Narendra Modi, selon ses détracteurs. En Pologne, cette semaine, 2 attaques au couteau perpétrées par des élèves ont fait 1 mort et 12 blessés dans 2 écoles. À la suite de ces événements, la police est intervenue dans près de 15 000 établissements et a arrêté 19 élèves munis d'armes blanches ou menaçant de passer à l'acte. À Varsovie, Adrien Sarlat.
2: Certains étaient munis de couteaux, de machettes ou d'explosifs. D'autres promettaient à leur établissement un vendredi sanglant sur les réseaux sociaux. Les élèves interpellés par la police sont pour la plupart assurés qu'il ne s'agissait que de blagues stupides. Mais le ministre de l'Intérieur, Marcin Kierwiński, craint une réaction en chaîne après les drames de ces derniers jours.
3: Ce genre de situation entraîne toujours un potentiel mécanisme d'imitation. Et dans cette situation, il est très très dangereux.
2: Selon le commissaire général de la police, Marek Borogne, c'est le contenu des interactions en ligne qui contribue à radicaliser les jeunes polonais.
4: On parle de discrimination, de violence physique comme psychique, de cyberviolence, et il est de notre devoir d'assurer leur sécurité.
2: Pour l'instant, les autorités assurent que les attaques du début de semaine et les événements d'aujourd'hui ne semblent pas avoir été coordonnés et relèveraient d'initiatives individuelles. La police appelle les élèves eux-mêmes à collaborer dans ce contexte exceptionnel.
4: Aujourd'hui, on a eu affaire à quelques cas d'élèves portant avec eux des objets dangereux dans leur établissement. Et c'est grâce aux informations rapportées par les professeurs, mais aussi par les adolescents eux-mêmes, que nous avons pu les mettre en sécurité.
2: Face à la menace de ce vendredi sanglant, 50 écoles de Pologne ont annulé les cours, dont 45 dans la région de la capitale. Adrien Sarlat, Varsovie, RFI.
1: La campagne électorale s'ouvre en Espagne avec les premiers meetings de Pedro Sanchez et de son rival conservateur, Alberto Núñez Feijóo. Après la mort de Marie-Carmen Abascal, cette octogénaire, figure de la crise du logement dont l'ombre planera sur ces élections, le rejet par le Parlement de 2 textes sur le logement présentés par le gouvernement de gauche en réponse à cette crise a finalement conduit à la convocation d'élections anticipées pour le 29 novembre à l'issue très incertaine. Le vote du premier tour de la primaire de la gauche social-démocrate en France est prolongé jusqu'à dimanche soir. 140 000 électeurs doivent choisir celui qui sera leur candidat à la présidentielle parmi 5 prétendants, dont le favori, l'eurodéputé de Place Publique Raphaël Glucksmann, et son challenger, le patron du Parti Socialiste, Olivier Faure. L'ex-candidate à la présidentielle de 2007, Ségolène Royal, est aussi de la partie. Le vote qui a débuté hier matin matin a été aussitôt perturbée par une cyberattaque, ce qui a considérablement ralenti le processus. La grande inconnue de cette primaire n'est pas seulement le nom du ou de la vainqueur, mais aussi qui vote. L'afflux de nouveaux électeurs rend le scrutin

0: terrain très incertain. Charlotte Urien-Tomaca.
1: 140 282 votants, c'est un chiffre que les organisateurs de la primaire de la gauche n'osaient pas espérer. C'est bien moins que les 2 millions de votants en 2017, mais au-delà de leur objectif de 100 000. La grande inconnue désormais, c'est le profil de ces électeurs. Un peu plus de 42 000 ne sont pas encartés dans les partis organisateurs. Un électorat sans étiquette, aux préférences difficiles à cerner, et qui représente presque un tiers du corps électoral. L'autre incertitude, c'est l'existence d'envoyés de LFI dans le scrutin. Pour un membre de l'entourage de Raphaël Glucksmann, si c'est le cas, ils vont voter royal. Les quelques 28 000 inscrits via place publique constituent un socle a priori favorable à Raphaël Glucksmann, et les 68 000 militants socialistes pourraient eux se partager entre plusieurs candidats, et là aussi difficile de savoir qui en profitera. C'est donc la sociologie de ce corps électoral inédit qui pourrait réserver des surprises, car avec un scrutin organisé exclusivement en ligne, la participation reste une inconnue, d'autant que ce vendredi, la commission d'organisation a annoncé une cyberattaque ralentissant le vote sur la plateforme Choisir 2027. Un imprévu qui pourrait aussi avoir un impact sur le résultat.
0: Charlotte Urien-Tomaca et le député socialiste Jérôme Guedj et le député de la gauche républicaine et socialiste Emmanuel Morel sont également en lice. Voilà, c'est la fin de ce journal. Tout de suite, écho d'ici, écho d'ailleurs avec Bruno Faure.

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5: Vendredi 9 octobre, festival Leon's Clown. Ça commence vendredi à 19h avec deux spectacles, ça continue samedi toute la journée avec des clowns et encore des clowns, et ça finit dimanche matin avec un atelier clown payant. Tout le reste est gratuit ou en participation libre, sauf les tapas et la buvette. Pas de distributeur de billets au village, prévoyez du liquide. C'est à l'espace Jean-Henri Fabre de Saint-Léon. Et celle-là, tu l'as vu venir ? Un meurtre a été commis. À vous d'interroger les suspects, d'observer les indices et de trouver le coupable. Un spectacle participatif et plein de rebondissements où vos déductions peuvent faire basculer l'enquête. Ça se passe à 20h30. Vendredi 9, mais aussi samedi 10 octobre, au Théâtre de la Doline, 1 bis rue du Champ du Prieur à Millau. Entrée 15 euros, réduit 10 euros. Samedi 10 octobre, c'est chargé, avec deux événements dont nous sommes partenaires et dont nous vous avons déjà parlé dans la midinale de mardi. Le troisième festival Queeralité, de 11h à minuit à la salle des fêtes, au caveau et dans le jardin, si le temps le permet. Avec l'incontournable marché d'artisanat qui rassemble une trentaine d'exposants et exposantes, un village associatif, des ateliers, une table ronde, enregistrée par Radio Centrafrique, un spectacle de marionnettes, un concert folk et un drag show pour découvrir la richesse des créations LGBT+, du territoire et de ses environs. Et même une tombola. Puis la soirée sera ouverte par un bal traditionnel avec les Toulousaines de Cowbell, suivi d'un concert électro-rap de Grasse Volupté Van Van, pour terminer par une performance musicale et poétique de Poutite des Mamas. Entrée à prix libre, repas du soir servi par la cantine Patate 12, plat et dessert à 10 euros, sur réservation par SMS au 07 86 82 61 41. Juste en face, à la salle Richard V, donc vous pourrez faire des va-et-vient. C'est la fête de la science de 14h à 18h. Le thème de cette année, c'est saveurs savantes. Mais on ne parlera pas que de bouffe dans les nombreux stands, ateliers, jeux et expositions animés par des associations et des institutions locales. Ainsi, vous pourrez, avec nous, découvrir et même vous essayer aux techniques de la radio. À Millau, rencontre dédicace avec Sean Prentice pour son livre « À la recherche d'amis » à la librairie Syllab, 14 rue du Mandarou, à 18h. Et à 19h, juste à côté, à la cave et bar à vin Cépage, concert de Free Verdans. Bruno Lapin, en concert à 20h30 au Théâtre de la Maison du Peuple. C'est l'ouverture de la saison de Millau en Jazz, avec un trio pas comme les autres, flûte, violoncelle et basson, pour une musique libre, surprenante et pleine de spontanéité. Et il y aura aussi la présentation de la saison 26-27 de Millau en Jazz en vidéo. Tarif unique, 15 euros. Achetez une place, venez à deux. Dimanche 11 octobre, Yves Durand, le comédien et conteur occitan que le monde nous envie, sera l'invité de l'atelier occitan de Belmont-sur-Rance pour narrer ses sornettes à la salle des fêtes à 15h. Et comme après Cadun aura 7, un pote de l'amitié clôturera la séance. Participation libre et nécessaire. Lundi 12 octobre. Dans le cadre d'Octobre Rose, le CCAS de Centrafrique propose un atelier pour les seniors autour du maintien de l'équilibre et de la prévention des chutes à 14h et à 15h à la salle de gym intercommunale. Il y aura un goûter à la fin. Réservez rapidement votre créneau au 05 65 98 29 10. Mardi 13 octobre, début d'une campagne de don du sang qui se déroulera donc mardi 13 de 9h30 à 18h30, puis mercredi 14 et jeudi 15 de 14h à 18h30 à la salle Richard V. Une collecte en partenariat avec le Centrafrique Handball, Anaform Pilates et le Néo Retro Club. Mercredi 14 octobre, Christian Lagarde présentera son livre « Mémoire de l'occitanisme 1960-1980 ». 1000 pages où 96 militants et militantes témoignent de leur rapport à la langue, de leur rapprochement vers l'occitanisme, de leur réalisation individuelle et surtout collective. Une conférence organisée par l'association CAPLOC en partenariat avec la médiathèque et ça se passe à la médiathèque à 18h. Petit rappel des expositions. L'exposition des mécaniques oniriques de Jérémy Thomas dure jusqu'au 19 octobre au Vieux Moulin, 27 rue Antoine Guy à Millau. C'est ouvert tous les jours de 15h à 19h. Les territoires qui chuchotent, photos et vidéos de Marie de Munter, dessins de Benoît Guillaume, textes de Frédéric Debomy, podcast de Radio Larzac, jusqu'au 20 novembre à l'espace culture de la mairie annexe de Millau. Pénombre éperdue, dessins de Jean Bretonnel et monochrome, photos de Marie-Claire Granier, c'est jusqu'au 6 novembre au Tribunal des Arts de Sainte-Afrique, ouvert du lundi au vendredi de 14h à 17h30 et de 10h à 12h du 17 octobre au 2 novembre. Et dans les salles, au cinéma Le Moderne à Sainte-Afrique, Garance de Jean Henry, Le Corset, un film d'animation, Gondola, une romance géorgienne, Ducobu et le fantôme de Saint-Potache, comédie d'Elise Moon, Rose, drame historique au XVIIe siècle en version originale sous-titrée, c'est en allemand, et Si tu penses bien de Géraldine Nakache. À Millau, les séances spéciales, Chien bleu, film d'animation, samedi 10 octobre à 16h30. En avant-première, Le Corset, dimanche 11 octobre à 14h. Début de la rétrospective Hunter Game, dimanche 11 aussi, à 16h. Cinéma hispanique avec Sorda, lundi 12 et mardi 13. Rue Malaga, dans le cadre de la Semaine Bleue, lundi 12 à 14h30. Et enfin, NASA, à travers des témoignages rendus anonymes, le film recueille les déclarations de 24 officiers du renseignement militaire et de soldats israéliens ayant participé aux opérations à Gaza. C'est mardi 13 à 20h30. Les nouveautés. Avengers Endgame Extended, de la science-fiction. Fini de rire, l'humour politique au garde-à-vous, documentaire. Garance, La maison de nos rêves, de Claude Zidi, une histoire de viager. Et Ni vu ni connu, de Marc Fitoussi. Et les autres films, Earth of the Beast, le cœur de la bête, Justin le Juste, la révolte d'un paysan français et d'un tirailleur sénégalais pendant la Première Guerre mondiale, Notre salut, Digger, avec Tom Cruise dans un film d'auteur d'Alejandro González Iñárritu, Resident Evil, en version originale sous-titrée ou en version française, selon les séances, La vie d'une femme, avec Léa Drucker et Charles Berling, Les survivants du Tché, documentaire, et Si tu penses bien. Pour les jours et les horaires des séances, consultez les sites internet des cinémas, ce sera plus facile à retenir. On fait une exception pour le cinéma Le Temple à Camarès, parce que c'est plus facile, où Garance passe vendredi et samedi à 21h et dimanche à 17h. Mais c'est pas fini, car jeudi 15 octobre à 14h30 aura lieu à la salle des fêtes de Sainte-Afrique une projection spécialement ouverte aux seniors de la comédie Un village presque parfait, un film plein d'humour et de tendresse qui met en scène les habitants d'un petit village prêt à tout pour sauver leur commune. C'est dans une semaine, oui, mais mieux vaut ne pas tarder à retirer sa place gratuitement au CCAS de Sainte-Afrique. Voilà, je vous rappelle que l'agenda est diffusé seulement le jeudi pour toute la semaine qui suit et qu'il se nourrit essentiellement de ce que vous nous envoyez. Donc si vous voulez signaler un événement, envoyez un petit message à l'adresse contact@radiosainteafrique.com. Bonne semaine!
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0: Eh bien, prise de bénéfices aujourd'hui en bourse après les fortes hausses intervenues au cours de ces derniers jours sur l'ensemble des places financières. À Paris, l'indice CAC 40 cède un petit peu plus de 1% à 3000, autour de 3200 points. Wall Street pourrait également marquer.
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4: Ce générique marque le point de départ d'un tout nouvel épisode de Chansomania. Bonjour, bienvenue dans cette heure dédiée à la chanson sous toutes ses formes pour découvrir

marcher dans la forêt. À l'occasion de la sortie de son tout nouvel album, nous sommes avec Oscar Les Vacances en interview et bien évidemment en chanson dans une petite quinzaine de minutes. Chansomania épisode 541, c'est parti. Yeah.

Je voulais ouvrir cet épisode par un titre d'Erita Mitsuko. Catherine Ringer, la voix du groupe, plus que la voix d'ailleurs, car aussi et notamment l'autrice des textes, nous a quittés le 14 septembre dernier. Elle rejoint Fred Chichin, décédé en novembre 2007. Le duo s'est formé en 1979. En 1985, le succès arrive, en même temps que le premier album, notamment grâce au titre Marcia Baila. La chanson C'est comme ça, que l'on vient d'écouter, est extraite du deuxième album The No Comprendo, sorti l'année d'après. Des pépites dans ce disque comme C'est comme ça que l'on vient d'écouter, mais aussi Andy ou encore Les Histoires d'A. J'ai envie que l'on prolonge le plaisir avec un titre qui ne figure peut-être pas parmi les plus connus d'Erita Mitsuko, mais qui nous invite à goûter toute l'inventivité du groupe et la voix si particulière, touchante de Catherine Ringer. Ce titre, Mandolino City, est extrait de l'album Marc et Robert, sorti en 1988.

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1: Noir Valley, que l'on vient d'écouter, est extrait de l'EP L'Étincelle que Camille Ancel a sorti le 19 juin dernier. Après un premier EP sorti en juin 2024, orienté chanson française, Camille Ancel opère un virage assumé vers un son plus indépop. Porté par des sonorités plus modernes et une énergie renouvelée, L'Étincelle conserve l'ADN poétique de Camille Ancel, une voix sensible, des textes ciselés et cette mélancolie lumineuse qui fait sa singularité. On s'offre un second extrait de l'EP avec le titre « Dans mes rêves ».

Nous avons maintenant rendez-vous avec Oscar Les Vacances. On écoute un tout premier titre extrait de son nouvel album et on discute ensemble juste après. Alors installe-toi tranquillement avec nous et laisse-toi embarquer.

0: 14 amis dans la tête, le tout nouvel album de Oscar Les Vacances est sorti le 25 septembre. 14 amis dans la tête, c'est aussi le nom d'un court-métrage. Auteur, compositeur, interprète, dessinateur, réalisateur, nous sommes avec Oscar Les Vacances et je crois qu'on aura pas mal de choses à se raconter. Salut Oscar.
1: Salut.
0: Alors je suis très heureux de te retrouver au micro de Chansomania, tu nous accueilles chez toi, on a déjà eu l'occasion de se croiser plusieurs fois. Comment ça va là quand on vient de sortir un tout nouvel album ?
1: Bah ça va, c'est chouette, ça faisait 2 ans que c'était dans les, que ça devait sortir et que qu'on y travaille et du coup ça fait, ouais, ça soulage, ça fait du bien.
0: C'est l'actualité la plus récente, mais on va aussi parler de d'autres choses et notamment du film. Là, quand l'album est sorti, c'est ça y est, les morceaux ne nous appartiennent plus, ils appartiennent aux auditrices, aux auditeurs.
1: Ouais, c'est ça. Surtout, c'est qu'on, je les ai beaucoup écoutés, réécoutés, mixés avec des gens, masterisés. Enfin, il y a beaucoup de. À la fin, dans le travail, c'est toujours les derniers mois qui sont laborieux. Et puis quand ils sortent, bah, ils sont aux autres. Et puis à l'aller-retour, les gens que ça touche, les messages qu'on reçoit, ça c'est incroyable. Ouais, ça fait vraiment plaisir.
0: Avec déjà des retours, des beaux retours que tu peux avoir.
1: Ouais, j'ai des super retours sur l'album, ça fait chaud au cœur.
0: Pour décrire ton univers, est-ce que l'on peut dire que ça serait un endroit où se rencontrent l'imaginaire et le réel ? Est-ce que c'est ça, Oscar Les Vacances ?
1: Ouais, c'est ça. Là, c'est parle d'amis imaginaires, donc les 14 amis dans la tête, c'est vraiment sur des amis imaginaires. Des amis ou soit des amis d'enfance, soit des personnes qui ont disparu, soit des amoureux, amoureuses qui n'ont parfois jamais eu lieu. C'est vraiment des personnages qu'on se crée et qui deviennent un peu des amis imaginaires. Ouais.
0: Et qui sont 14.
1: Qui sont 14, peut-être même un peu plus, mais au moins 14.
0: Alors juste avant de se retrouver, on a écouté le titre « Sum Sum, tu veux des hits à la Pookie ?»
1: Ouais. Sum Sum, c'est une chanson qui parle de colère intérieure, vraiment de colère contenue, de se dire on est dans un monde où il y a beaucoup de choses qui nous rendent trop. On ne sait pas s'il faut être triste ou s'il faut être en colère, mais en tout cas on n'a jamais appris à être en colère. Moi c'était ça, quoi. J'ai jamais appris à être en colère et donc elle est contenue et puis il faut qu'elle sorte d'une manière ou d'une autre et c'est un morceau qui parle de ça.
0: Il faut apprendre à être en colère.
1: Ouais, parce que si on n'a pas la colère, elle existe. Donc soit elle est intérieure et elle sort pas, soit elle sort, mais c'est comment est-ce qu'elle sort ? En fait, il faut soit on la transforme, la colère, on peut la transformer comme la tristesse. Et donc c'est en tout cas, je sais pas s'il faut apprendre, mais en tout cas, il faut apprendre à vivre avec et savoir ce qu'on en fait.
0: On parlera de ce clip de Sum Sum, mais un peu plus tard, mais sur comme ça le laisse imaginer, en tout cas le personnage de cette chanson, c'est le rêve et l'imaginaire qui nourrit la création chez toi, en extrapolant, en imaginant que c'est complètement autobiographique ce titre.
1: Ouais, c'est le rêve, l'imaginaire, le clown, il y a pas mal de choses qui vont nourrir un peu tout ça. Après c'est quand même c'est aussi là ça, c'est un morceau qui s'adresse à un enfant, à un adolescent, quoi. C'est quoi être ado aujourd'hui? Moi c'est une question qui me terrifie un peu parce que j'ai du mal à, ça fait déjà un petit moment que je suis rentré dans l'âge adulte, mais en fait les questions qu'on se pose quand on est ado et quand on est enfant, elles sont hyper importantes, elles sont fondatrices et se dire grandir avec un monde, le monde tel qu'il est aujourd'hui quand on est enfant, ça doit être vraiment difficile. Et moi c'est quelque chose qui me parle de, enfin ça me paraît important de se mettre à la place des enfants aujourd'hui, ouais.
0: Et des questions, on s'en pose toujours, tu en poses, notamment il y a un titre dans cet album où tu en poses, il y avait aussi Neige éternelle dans l'album précédent, on s'en pose tout le temps des questions, qu'on soit enfant ou qu'on soit adulte.
1: Ouais, on se pose toujours des questions, ça dépend des gens, il y a des gens qui arrêtent de s'en poser assez, assez vite.
0: Faudra qu'ils m'expliquent.
1: Ouais, moi j'ai l'impression que c'est parfois mieux d'avoir des questions que des réponses, donc j'aime bien nourrir les questions que je me pose et puis continuer à être curieux, en tout cas le regard d'enfant, en tout cas le questionnement d'enfant sur le monde, c'est-à-dire toujours continuer à questionner, de se dire il n'y a rien d'acquis. Moi c'est quelque chose qui me touche et puis c'est toujours un regard d'enfant que j'essaie de garder sur les choses. Ouais.
0: Il a été écrit à quel moment cet album? Après l'album précédent ou un petit peu c'est arrivé en même temps? Comment ça s'est passé?
1: C'est arrivé en même temps parce qu'on devait même sortir un gros album qui a été divisé en deux. Ça devait être un gros album de 20 titres. Et puis finalement, on s'est dit qu'on voulait en faire deux, donc on a gardé certains titres pour les sortir dans cet album actuel. Puis j'en ai refait d'autres pour. J'avais quand même envie d'avoir des titres nouveaux, parce qu'on n'a pas envie de sortir un album avec que des vieux titres. Donc c'est un mélange, ouais, c'est vraiment un mélange.

0: Oscar les vacances, on vient d'écouter quelques secondes du titre Cheval, Cheval. Qu'est-ce qui se passe avec le cheval? Pourquoi il est si présent dans tes productions?
1: J'adore les chevaux. C'est un animal qui me fait un peu peur. Moi, j'ai jamais fait de cheval.
0: Chut, faut pas le dire.
1: C'est vrai. T'as écouté jusqu'au bout. Mais vous aurez des surprises peut-être. En tout cas, le cheval, c'est déjà le cheval de l'apocalypse. Moi, c'est une figure de l'apocalypse, de la fin du monde, que j'aime beaucoup, que je trouve très onirique, et puis que j'ai réécrit l'apocalypse selon Oscar les vacances. Et du coup, il y a dedans le cheval Athénor, qui est la figure du cheval un peu défoncé, alcoolique, voilà, qui existe dans mes chansons, dans les BD, dans les dessins, et puis voilà, qui m'accompagne sur scène aussi.
0: Et c'est une histoire ça, qui t'a accompagné depuis enfant, je sais pas qui était présent, ce cheval-là peut-être par exemple.
1: Il y avait un cheval chez ma grand-mère, qui était un gros jouet cheval, je sais pas, de 40-50 cm, et que j'ai toujours vu chez ma grand-mère, qui m'a toujours un peu fasciné, un peu réaliste, c'est je crois un vieux truc Barbie des années peut-être 80, je sais pas.
0: Puis quand on est enfant, 50 cm, ça paraît grand.
1: C'était un grand jouet cheval, ouais.

0: On vient d'écouter Oscar et Vacances, quelques secondes du titre Où on ne sera jamais adulte.
1: On sera jamais adulte. Bah j'espère pas, non. Voilà.
0: Et puis ça veut dire quoi être adulte en fait, enfin, c'est vrai qu'on met des mots des fois sur les choses, mais quand est-ce qu'à un moment on peut se dire tiens dans ma vie je suis adulte, ça y est, est-ce qu'il y en a qui se le disent? Vaste question, on n'est pas obligé de répondre, je sais pas.
1: Non, j'avais regardé la définition d'adulte, c'est quelqu'un qui est accompli dans ses choix. Je sais plus exactement la définition, mais ça m'avait paru très réducteur. Moi, c'est une question que je me pose un peu tous les jours, parce que je me suis jamais considéré comme vraiment adulte, alors que j'ai l'âge de l'être, en tout cas, selon... Quand j'étais petit et l'âge que j'ai aujourd'hui, j'étais censé être un adulte, mais j'ai toujours pas de barbe, et j'ai toujours l'impression d'être un enfant, et je pense que je le serai toujours. Ouais.
0: Puis est-ce que la définition d'être adulte, c'est avoir de la barbe ou pas? Enfin, on pourrait discuter 3 jours de ça, je pense.
1: Ouais, et puis parfois, il y a des enfants qui me paraissent plus adultes que moi, où je les vois, je les entends parler à 12, 13 ans, j'ai l'impression que c'est déjà des adultes accomplis, alors que moi, pas du tout. Et je sais vraiment pas quoi en penser. Du coup, j'essaie de me dire que je le serai peut-être jamais et que c'est OK comme ça. Ouais.

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0: Oscar Les Vacances, de ton tout nouvel album. On vient d'écouter le titre Fissa Fissa. Est-ce que l'homme, en ce moment, dans la période actuelle, il est perdu dans la sitcom?
1: L'homme et la femme sont perdus en ce moment. C'est sûr qu'il y a quelque chose d'une quête. Il y a beaucoup de solitude. C'est un morceau qui parle de solitude au pluriel, parce qu'il y a des gens qui sont dans des solitudes, mais sans se rendre compte que les autres le sont aussi. Et en fait, parfois, c'est dans les grosses villes qu'on le ressent le plus. C'est-à-dire, c'est là où on est moins censé la voir. Et en fait, les gens, je trouve, ressentent beaucoup de solitude. Et en fait, c'est quelque chose qui me touche, parce que j'ai l'impression que si on ne fait pas corps ensemble, s'il n'y a pas un tissu social qui est fort, si on n'arrive pas à se comprendre, à communiquer, à dialoguer, bah, le monde, il est en train de se perdre. Enfin, on le voit un peu tous les jours. Et du coup, moi, je trouve que le collectif, c'est vraiment un endroit qui me touche beaucoup, enfin, faire avec les autres. Et du coup, Fissa Fissa, c'est une chanson qui parle d'un ensemble de solitude et d'une forme de fin du monde à travers la solitude.
0: Et ce titre, ainsi que quatre autres de l'album, figurent dans le court-métrage, j'en parlais au tout début, le court-métrage 14 amis dans la tête, qui est sorti en juin. Elle vient d'où, cette idée de court-métrage? Est-ce qu'elle est venue après l'écriture des titres de l'album, où tu t'es dit, tiens, finalement, je peux voir une histoire et la raconter en images?
1: Le court-métrage est venu après. En fait, j'ai fait l'album et puis je l'ai écouté. Je me suis dit que je voulais sortir du format du clip, parce que les gens regardent plus trop les clips sur YouTube. C'est plus une pratique. Les gens voient seulement des extraits de clips.
0: Moi, je le fais encore, mais je suis vieux.
1: Ah ouais, c'est ça. Même moi, je le fais plus trop. Et je me suis dit, en fait, moi, ce qui me plaît, c'est le cinéma. Je viens du cinéma d'animation, j'ai fait du dessin animé avant. Et du coup, travailler un format plus long de 25 minutes, où y a peut-être moins de gens qui le verront, mais les gens qui le verront auront une vraie expérience de 25 minutes, avec une histoire, des personnages, des délires, une quête initiatique. Ça, c'est un truc qui me parlait vachement. Du coup, j'ai écouté les morceaux et j'ai créé un fil avec ces morceaux pour faire ce court-métrage.
0: J'ai eu l'occasion de le voir parce qu'il y a eu quelques dates où tu l'as présenté, notamment dans la Drôme, en Ardèche, à Lyon et à Paris. Là, c'est quoi? C'est YouTube pour le voir maintenant?
1: Là, c'est YouTube. Il passe encore en festival. Là, il passe au festival Cinéphile à Charleville-Mézières. En novembre, il y a encore des sélections festival, mais sur YouTube, il suffit de taper 14 amis dans la tête et il est en entier.
0: Alors, dans ce film, il y a plusieurs esthétiques. Il y a Fissa Fissa, où on sent vraiment une esthétique et une ambiance particulière. On retrouve aussi le titre Sum Sum qu'on a écouté tout à l'heure, où là, c'est complètement autre chose. C'est de l'animation, c'est quelque chose vraiment que toi, que tu voulais amener plusieurs esthétiques et qu'on passe par plein d'endroits comme ça.
1: En fait, dans mon projet, il y a des chansons qui sont tristes, parfois oniriques, parfois énergiques, ça danse. J'aime bien vraiment varier d'univers d'une chanson à l'autre, qu'on retrouve un peu le personnage, mais qu'on varie. En fait, dans le court-métrage, j'avais envie que ça existe, et du coup, il y a des morceaux qui sont plus drôles, plus burlesques, parce que moi, ma mère est clown, et du coup, tout l'univers burlesque, c'est quelque chose qui me touche aussi. Et j'avais envie que ça se côtoie et qu'on finisse les 25 minutes et qu'on se dise, mais qu'est-ce qui vient de se passer, quoi. Et vraiment, ça me tenait à cœur, ouais.
0: Et on ressort de ces 25 minutes effectivement en se disant ça, donc c'est plutôt le pari est réussi, quoi.
1: dans la tête des gens, comme c'est un film sur l'imaginaire, sur les amis imaginaires, et en fait parfois je voulais qu'il y ait un côté rêve, qu'on sorte de là comme un peu un rêve éveillé, quoi. Merci d'avoir si c'est ça qu'on ressent, c'est super.
0: Et sur la construction d'un film comme ça, j'imagine qu'il y a beaucoup de travail. Alors, travail sur la production, genre ne serait-ce que filmer, monter, mais il y a peut-être aussi tout un travail en amont qu'on voit pas forcément, de faire financer, je pense que c'est du gros boulot de faire un film de 25 minutes.
1: Ouais, c'était long parce que, en fait, on a eu des financements, mais on savait pas si on les aurait, donc j'ai dû faire deux plannings de tournage, un planning avec les financements, un planning sans les financements. Donc tu mobilises les équipes, tu trouves des lieux, c'est quand même... C'est énorme. Après, moi, c'est vraiment... La réalisation, c'est quelque chose qui m'a toujours plu. Après, il y avait le côté animation. Donc, j'ai fait toute l'animation en stop motion moi-même. Donc ça, c'était aussi... C'était chez ma grand-mère. On n'avait pas le budget pour le faire. Donc, j'ai chopé des lumières. J'ai tout mis chez ma grand-mère. J'ai bossé pendant un mois dans une pièce noire et sombre pour faire ça. Mais j'ai adoré. Ouais.
0: Là, on parle du titre Sum Sum. Un mois pour arriver à faire... je sais pas, ça doit durer dans les 3 minutes, quelque chose comme ça.
1: Ouais, c'est ça. 3 minutes et 20 secondes et un mois, c'est de l'image par image, donc tu prends une photo, tu bouges tous les personnages, tu changes la lumière, tu reprends une photo et c'est vraiment une photo par photo quoi, à l'ancienne.
0: On va aussi parler de la pochette parce que c'est important et je le disais, je te présentais au début, tu es vraiment un artiste qui touche à plein d'univers différents et plein de domaines différents. Tu réalises aussi la pochette.
1: Ouais, la pochette. En fait, là j'ai tout fait à la gouache sur cet album parce que j'ai une aversion pour les IA génératives. C'est quand même un gros sujet pour moi en ce moment et je me suis dit que j'avais plus trop envie de faire d'images numériques, mais de toutes les images que je produis, en tout cas le maximum, j'avais envie que ça existe sur du papier, qu'il y ait des originaux. Donc là, j'ai fait toute la DA à la gouache, à la peinture, et j'ai profité des sorties d'albums pour faire une petite expo avec les originaux. Donc j'ai tout encadré, et j'aime bien aussi avoir un rapport comme ça. Ça fait un rapport à la matière que j'aime beaucoup.
0: Et puis c'est vraiment le travail artistique jusqu'au bout, en fait.
1: Ouais, c'est ça. Il n'y a pas de CTRL-Z, on ne peut pas revenir en arrière. Et puis ça crée un moment, enfin c'est pour moi, il y a le rapport à la peinture, à l'eau, ça fait des journées où tu mets ta musique et t'es bien, t'es pas sur l'ordi, t'as pas de distraction, t'as pas envie d'aller traîner sur YouTube ou je sais pas, donc c'est super.
0: L'IA, tiens, justement, parlons-en, parce que tu en parles pas mal sur les réseaux sociaux, enfin, pas mal, en tout cas, tu en parles. C'est quelque chose qui te, je sais pas, qui te fait peur, qui te met en colère
1: Les deux. Ouais, c'est quelque chose qui me met très en colère parce que l'IA générative telle qu'on la voit se développer aujourd'hui, c'est des gens parlent d'outils, moi je parle de technologie parce que c'est pas anodin et c'est basé sur du pillage industriel. Donc il y a des millions d'œuvres qui ont été volées par ces compagnies. C'est extrêmement polluant et tous les métiers de création sont menacés aujourd'hui. Moi je le vois parce que mes amis sont du coup dans beaucoup de domaines différents, comme je touche à pas mal de choses, que ce soit dans le concept art, l'illustration, la composition. Dans l'audiovisuel, il y a énormément de métiers qui sont menacés parce que tout est de plus en plus remplacé par l'IA générative. Et donc pour moi, c'est quelque chose de très grave si on ne met pas vraiment des garde-fous politiques. Voilà, donc j'essaie d'en parler.
0: Et là, il ne faut plus trop aller traîner sur les réseaux sociaux parce que maintenant, dès qu'on voit le moindre événement annoncé, pour la plupart, que ce soit un concert, un festival ou un concours de pétanque, c'est une affiche générée par l'IA en fait.
1: Ouais. Bah ouais, moi je me désabonne. Dès que je vois que c'est quelque chose fait par IA, je me désabonne. Je suis un peu radical, mais j'ai l'impression que c'est pas moi qui suis radical, c'est cette technologie qui est radicale. On a tendance à mettre les gens anti-IA comme des gens radicaux, mais pour moi c'est tellement grave ce qui se passe intellectuellement, de manière cognitivement, enfin à tellement de niveaux que je suis radical et je me désabonne tout de suite.

0: Moi, je voudrais parler avec toi de la scène. Comment on va retrouver sur scène les morceaux de cet album? Est-ce que c'est un concert? Est-ce que c'est un mélange de concert-spectacle? Comment ça se passe?
1: Sur scène, on retrouve les personnages imaginaires qu'il y a dans le court-métrage. Donc, il y a le cheval de l'apocalypse, Athénor, il y a Henri, il a une grosse tête avec une crête de punk et il filme un peu tout avec un vieux caméscope. Il y a Mike et Jason, c'est des action-man qui sont un peu amoureux l'un de l'autre.
0: Mike et Jason, c'est un peu les héros enfin récurrents qui sont là tout le temps.
1: Ouais, c'est les mascottes. Moi, je les adore. Ils me touchent beaucoup et du coup, c'est des personnages avec des grosses têtes en papier mâché. Donc, il y a un côté spectacle, il se passe des trucs, il y a un côté très festif, à la fois intime, parce qu'il y a des moments beaucoup plus calmes en piano-voix, et puis tout un truc avec ces personnages qui arrivent et il se passe ce qui se passe en live, ce que vous découvrirez si vous venez me voir.
0: Et niveau musical, c'est toi qui joues les instruments, je sais pas, il y a des bandes son, il y a des choses qui passent, comment ça fonctionne?
1: Musicalement, moi je suis multi-instrumentiste, donc je fais à la base de la batterie, de la guitare, un peu de synthé. J'aime bien naviguer entre les instruments, donc il y a tout ça sur scène. Et puis il y a des bandes, donc il y a des... Voilà, c'est juste moi, je suis le seul instrumentiste sur scène. Ouais.
0: Et pour retrouver toutes les infos, alors il y a le site oscarlesvacances.com, est-ce que si on passe par là, on retrouve toutes les infos, alors sur les dates à venir et aussi sur un peu toutes tes productions?
1: On retrouve tout, il y a les dates, il y a des illustrations que je fais, il y a les albums, il y a le t-shirt qui est en vente, il y a des prints qui sont en vente, il y a un carnet de chansons avec tous mes morceaux qui sont en vente. Sur oscarlesvacances.com, ouais, carrément.
0: Et puis les réseaux sociaux?
1: Les réseaux sociaux, et puis YouTube, 14 amis dans la tête, c'est le nom du court-métrage, voilà.
0: Ah oui, je conseille vraiment de le regarder parce que c'est vraiment un court-métrage. Moi, j'ai eu la chance de le voir en salle et puis je l'ai re-regardé quand il est sorti sur YouTube. Je l'ai re-regardé cet été, je l'ai re-regardé pour préparer l'interview. Et vraiment, je dis pas absolument pas ça parce que tu es en face de moi, mais vraiment, chaque fois, on redécouvre et on prend vraiment du plaisir. Alors, merci beaucoup pour ce court-métrage.
1: Ah bah merci, 4 fois, ouais, ça commence à faire, merci, ça fait trop plaisir.
0: Juste avant de terminer, déjà je voulais te demander qu'est-ce que tu fais quand tu ne travailles pas, mais vu que tu fais plein de choses, Oscar les vacances qui ne travaillent pas, c'est peut-être rare.
1: Bah c'est la question de ma vie, hein. Ça j'aurais du mal à y répondre. Moi j'ai choisi le nom Oscar les vacances pour être toujours en vacances, parce que tout ce que je fais c'est des choses qui me plaisent, entre composer, entre faire un court-métrage. Après parfois il y a des périodes qui sont très intenses en travail, là en ce moment je sors de plusieurs semaines où j'arrête pas, j'ai pas de jour de repos parce que je produis en permanence. Et puis là je vais avoir des petites vacances cet automne, mais je vais pouvoir écrire le nouvel album, donc ça va pas être de vraies vacances non plus. Mais c'est du plaisir en tout cas.
0: Eh bien merci Oscar les vacances, moi j'aimerais qu'on se quitte en chanson si tu le veux bien sûr, et que tu nous partages une chanson coup de cœur que tu écoutes en ce moment, ou une chanson que tu écoutes depuis toujours. Voilà, on se quitte avec.
1: Une chanson coup de cœur. Peut-être que je te l'avais déjà passé la dernière fois, mais j'aurais tendance à dire Les Ferrofluides de Fleurs de Clopelgag. C'est une chanson que j'adore, d'une artiste canadienne que j'aime énormément, Clopelgag.
0: On se quitte avec ce titre. Merci beaucoup Oscar les vacances. Je rappelle que ton tout nouvel album 14 amis dans la tête est sorti le 25 septembre et on retrouve toutes les infos sur le site oscarlesvacances.com et sur les réseaux sociaux. Merci beaucoup Oscar les vacances et à très bientôt.
1: Merci Seb, à bientôt.

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0: ça.
1: Le nouvel album de Humbert Humbert, Petit Journal du Feu, est sorti le 28 août. Dans ce premier extrait que l'on vient de s'offrir, Je Bronze, on peut y entendre un invité de marque, René Lacaille, à l'accordéon. Ce nouvel album est un hommage au père de Humbert Humbert. C'est un album très intense et avec toujours cette sensibilité que l'on aime chez Humbert Humbert. Tu peux le retrouver sur ses réseaux sociaux. Et tout de suite, ici, sans bouger, voici un deuxième extrait de l'album et le titre « Tout doit disparaître ».

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1: Et voilà, c'est la fin de Chansomania, mais on se retrouve la semaine prochaine, même endroit, même heure, sur ta radio préférée. D'ici là, les podcasts sur toutes les plateformes de podcasts, et tu les retrouves aussi, ces podcasts, avec plein d'infos sur le site sebdil.fr. Cela s'écrit sebdihl.fr. N'oublie pas aussi les réseaux sociaux, tu peux chercher Chansomania et tu trouveras Chansomania, tu peux laisser un petit like, on peut discuter ensemble, ça fait toujours plaisir. Allez, à la semaine prochaine, et d'ici là, surtout, surtout, tu n'oublie pas de vivre en musique. On se quitte en chanson vinyle avec aujourd'hui Jane Birkin, Fuir le bonheur de peur qu'il ne se sauve.

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7: Vendredi 9 octobre, festival Leon's Clown. Ça commence vendredi à 19h avec deux spectacles, ça continue samedi toute la journée avec des clowns et encore des clowns, et ça finit dimanche matin avec un atelier clown payant. Tout le reste est gratuit ou en participation libre, sauf les tapas et la buvette. Pas de distributeur de billets au village, prévoyez du liquide. C'est à l'espace Jean-Henri Fabre de Saint-Léon. Et celle-là, tu l'as vu venir ? Un meurtre a été commis. À vous d'interroger les suspects, d'observer les indices et de trouver le coupable. Un spectacle participatif et plein de rebondissements où vos déductions peuvent faire basculer l'enquête. Ça se passe à 20h30, vendredi 9 mais aussi samedi 10 octobre, au Théâtre de la Doline, 1 bis rue du Champ du Prieur à Millau. Entrée 15€, réduit 10€. Samedi 10 octobre, c'est chargé, avec deux événements dont nous sommes partenaires et dont nous vous avons déjà parlé dans la midinale de mardi. Le troisième festival Queeralité, de 11h à minuit à la salle des fêtes, au caveau et dans le jardin, si le temps le permet. Avec l'incontournable marché d'artisanat qui rassemble une trentaine d'exposants et exposantes, un village associatif, des ateliers, une table ronde, enregistrée par Radio Centrafrique, un spectacle de marionnettes, un concert folk et un drag show pour découvrir la richesse des créations LGBT+, du territoire et de ses environs. Et même une tombola. Puis la soirée sera ouverte par un bal traditionnel avec les Toulousaines de Cowbell, suivi d'un concert électro-rap de Grasse Volupté Van Van, pour terminer par une performance musicale poétique de Putita de Mama. Entrée à prix libre, repas du soir servi par la cantine Patate 12, plat et dessert à 10€, sur réservation par SMS au 07 86 82 61 41. Juste en face, à la salle Richard V, donc vous pourrez faire des va-et-vient. C'est la fête de la science de 14h à 18h. Le thème de cette année, c'est saveurs savantes. Mais on ne parlera pas que de bouffe dans les nombreux stands, ateliers, jeux et expositions animés par des associations et des institutions locales. Ainsi, vous pourrez, avec nous, découvrir et même vous essayer aux techniques de la radio. À Millau, rencontre dédicace avec Sean Prentice pour son livre « À la recherche d'amis » à la librairie Syllab, 14 rue du Mandarou, à 18h. Et à 19h, juste à côté, à la cave et bar à vin Cépage, concert de Free Verdance. Bruno Lapin, en concert à 20h30 au Théâtre de la Maison du Peuple. C'est l'ouverture de la saison de Millau en Jazz, avec un trio pas comme les autres, flûte, violoncelle et basson, pour une musique libre, surprenante et pleine de spontanéité. Et il y aura aussi la présentation de la saison 26-27 de Millau en Jazz en vidéo. Tarif unique, 15€. Achetez une place, venez à deux. Dimanche 11 octobre, Yves Durand, le comédien et conteur occitan que le monde nous envie, sera l'invité de l'atelier occitan de Belmont-sur-Rance pour narrer ses sornettes à la salle des fêtes à 15h. Et comme après Cadune aura 7, un pote de l'amitié clôturera la séance. Participation libre et nécessaire. Lundi 12 octobre. Dans le cadre d'Octobre Rose, le CCAS de Centrafrique propose un atelier pour les seniors autour du maintien de l'équilibre et de la prévention des chutes à 14h et à 15h à la salle de gym intercommunale. Il y aura un goûter à la fin. Réservez rapidement votre créneau au 05 65 98

association Caploc en partenariat avec la médiathèque et ça se passe à la médiathèque à 18h. Petit rappel des expositions. L'exposition des mécaniques oniriques de Jérémy Thomas dure jusqu'au 19 octobre au Vieux Moulin, 27 rue Antoine Guy à Millau. C'est ouvert tous les jours de 15h à 19h. Les territoires qui chuchotent, photos et vidéos de Marie de Munter, dessins de Benoît Guillaume, textes de Frédéric Debomy, podcast de Radio Larzac, jusqu'au 20 novembre à l'espace culture de la mairie annexe de Millau. Pénombre éperdue, dessins de Jean Bretonnel et monochrome, photos de Marie-Claire Granier, c'est jusqu'au 6 novembre au Tribunal des Arts de Sainte-Afrique, ouvert du lundi au vendredi de 14h à 17h30 et de 10h à 12h du 17 octobre au 2 novembre. Et dans les salles, au cinéma Le Moderne à Sainte-Afrique, Garance de Jean Henry, Le Corset, un film d'animation, Gondola, une romance géorgienne, Ducobu et le fantôme de Saint-Potache, comédie d'Elie Semoun, Rose, drame historique au XVIIe siècle en version originale sous-titrée, c'est en allemand, et Si tu penses bien de Géraldine Nakache. À Millau, les séances spéciales, Chien bleu, film d'animation, samedi 10 octobre à 16h30. En avant-première, Le Corset, dimanche 11 octobre à 14h. Début de la rétrospective Intergame, dimanche 11 aussi, à 16h. Cinéma hispanique avec Sorda, lundi 12 et mardi 13. Rue Malaga, dans le cadre de la Semaine Bleue, lundi 12 à 14h30. Et enfin, NASA, à travers des témoignages rendus anonymes, le film recueille les déclarations de 24 officiers du renseignement militaire et de soldats israéliens ayant participé aux opérations à Gaza. C'est mardi 13 à 20h30. Les nouveautés. Avengers Endgame Extended, de la science-fiction. Fini de rire, l'humour politique au garde-à-vous, documentaire. Garance, La maison de nos rêves, de Claude Zidi, une histoire de viager. Et Ni vu ni connu, de Marc Fitoussi. Et les autres films, Earth of the Beast, le cœur de la bête, Justin le Juste, la révolte d'un paysan français et d'un tirailleur sénégalais pendant la Première Guerre mondiale, Notre salut, Digger, avec Tom Cruise dans un film d'auteur d'Alejandro González Iñárritu, Resident Evil, en version originale sous-titrée ou en version française, selon les séances, La vie d'une femme, avec Léa Drucker et Charles Berling, Les survivants du Tché, documentaire, et Si tu penses bien. Pour les jours et les horaires des séances, consultez les sites internet des cinémas, ce sera plus facile à retenir. On fait une exception pour le cinéma Le Temple à Camarès, parce que c'est plus facile, où Garance passe vendredi et samedi à 21h et dimanche à 17h. Mais c'est pas fini, car jeudi 15 octobre à 14h30 aura lieu à la salle des fêtes de Sainte-Afrique une projection spécialement ouverte aux seniors de la comédie Un village presque parfait, un film plein d'humour et de tendresse qui met en scène les habitants d'un petit village prêt à tout pour sauver leur commune. C'est dans une semaine, oui, mais mieux vaut ne pas tarder à retirer sa place gratuitement au CCAS de Sainte-Afrique. Voilà, je vous rappelle que l'agenda est diffusé seulement le jeudi pour toute la semaine qui suit et qu'il se nourrit essentiellement de ce que vous nous envoyez. Donc si vous voulez signaler un événement, envoyez un petit message à l'adresse contact@radiosaintafrique.com. Bonne semaine !

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1: De l'eau, de la terre et des hommes. Travailler avec le vivant pour réhydrater les sols. Une série de 6 podcasts réalisés par Radio Saint-Afrique pour le syndicat de rivière Tarn Média à partir de mai 2025. Situé dans le grand bassin Adour-Garonne du sud-ouest de la France, le syndicat Tarn Média travaille sur le territoire des bassins versants du Dourdou, du Rance, de la Sangue et du Tarn Média autour des problématiques de l'eau. Entre réflexions et expérimentations, entre sensibilisation et actions concrètes en faveur des milieux aquatiques et de la prévention des inondations, ils cherchent des solutions locales pour atténuer les conséquences des dérèglements climatiques, sécheresses et inondations, en explorant le potentiel insoupçonné des forces du vivant pour s'allier avec elles. Épisode 3, mesures et suivi. Ça y est, on y est, ou presque. Dans les épisodes précédents, constats, attentes ont mené à des réflexions, puis à des propositions d'action adaptées au terrain. Les acteurs sont réunis, consultés. Les institutionnels accordent leur posture entre bienveillance et curiosité pour ces nouvelles expérimentations, en y fondant l'espoir d'avancer sur les problématiques de l'eau. Mais ils ont besoin de résultats tangibles. Alors, sur le terrain, que se passe-t-il? Avant d'intervenir, il est nécessaire de se rappeler l'objectif de ces ouvrages qui vont être construits, proposés au ruisseau. Ralentir l'eau, pour écréter les crues, conformément à la compétence GEMAPI de prévention des inondations du syndicat de rivière, tout en réhydratant les terres. Toute l'eau ralentie en amont, retenue dans des sols vivants, ne viendra pas s'ajouter aux rivières en crue. Et elle peut permettre une telle complexification des milieux que les conséquences seront multiples pour tout le vivant. Mais à quoi verra-t-on ces changements? Où faut-il porter son attention? Philémon Gouman, stagiaire ingénieur de l'ENGES, a rejoint les techniciennes du syndicat de rivière Tarn Médian, Gaëlle et Sandy, pour observer et mesurer l'état initial du milieu et suivre ainsi son évolution. Ils nous présentent ensemble les outils, les protocoles et les premières mesures réalisées sur le terrain.

0: Tu veux que je mette le chrono?
1: Ouais.
0: Comment ça marche la prospection amphibie?
1: Alors, à partir de là, on a un point d'écoute en aval. Ensuite, on remonte jusqu'à la source. Et ensuite, c'est pas fini parce qu'on va continuer l'inspection visuelle là, aux endroits où on va faire la première. On fait pas de point d'écoute là-bas, mais on fait un point d'inspection visuelle aux endroits où on va faire les chantiers en amont là. Tu vois?
0: Oui.
1: Ok.
2: Comme c'est un nouvel outil en France, il y a un enjeu de faire des suivis sur l'hydromorphologie, sur la biodiversité, sur les habitats, sur la température de l'eau.
3: Suzanne Husky.
2: Et c'est important de faire ces suivis parce que ça va nous renseigner sur les bénéfices de cette méthode. Et donc, on se retrouve dans ce premier temps, on se retrouve dans, un petit peu dans une douleur de croissance où les suivis sont beaucoup plus onéreux et chronophages que les chantiers. Et on travaille là où c'est fluide. On travaille là où on arrive à avoir des autorisations, là où les propriétaires sont...

0: change, quoi. L'enjeu de cette méthode, c'est de montrer qu'on peut réhydrater la terre tout simplement en essayant de lui donner un visage, son visage historique, peut-être.
1: Alors, je suis là dans le cadre de mon stage de fin d'études. Je vais devenir ingénieur de l'eau et de l'environnement, rattaché au ministère de l'écologie.
2: Philémon Goumin.
1: Ici, je passe 6 mois pour concevoir et commencer à mettre en œuvre, en gros, le protocole de suivi scientifique sur les opérations de régénération, low-tech des rivières. Donc, ça va être identifier un peu les protocoles qui peuvent être intéressants qui permettront de voir en fait les effets positifs ou négatifs des opérations de restauration. On espère qu'ils seront positifs. Et aussi, pouvoir les mettre en œuvre, quoi. C'est-à-dire commencer à faire des relevés amphibiens, ou alors sur les libellules, ou alors sur l'hydrologie, en mettant des piézomètres, etc. C'est, en fonction de ce qu'on veut voir, on va avoir différentes manières de faire. Pour l'hydrologie, par exemple, c'est des mesures en continu du niveau de la nappe. Donc on a posé plusieurs piézomètres qui sont des petits puits avec un capteur qui mesure la pression. Ça va reconstituer la hauteur d'eau dans le puits. Par exemple, on a été ressortir vérifier les résultats pour le premier. Et voilà, donc on va pouvoir avoir une chronique un petit peu où on pourra identifier chaque épisode de pluie qui va faire monter le niveau de l'eau dans le sol. Et a priori aussi identifier lorsque la nappe sera réhydratée par la construction d'ouvrages.
3: Donc ça veut dire que c'est sur combien de temps ? Un an ?
1: Au moins. Mais avec les piézomètres, on pourra enregistrer encore pendant au moins 5-6 ans derrière. Et ça va dépendre aussi du coût en argent que ça prend. Il y a des protocoles qu'on ne fera pas tous les ans, potentiellement, parce que... Il faudra déjà mesurer des choses qui ont besoin de se stabiliser dans le temps avant de pouvoir être mesurées. Je pense aux populations de macro-invertébrés, aux arbres, tout ce qui va être les arbres au bord du cours d'eau, ce qu'on appelle la récidive. Toutes ces communautés-là vivantes, elles ont besoin de temps pour s'adapter aux nouvelles conditions et exprimer leur plein potentiel, quoi. Donc c'est pas forcément tous les ans qu'on reproduira tous les protocoles, mais au final, l'idée c'est d'avoir quand même un suivi... assez long pour pouvoir voir ce qui a changé. Donc ça va dépendre des paramètres, de ce qu'on aura à mettre comme temps dedans. Mais au moins 2-3 ans pour la majorité des protocoles.
4: Ce qui est important, c'est de mettre en place un suivi. Donc nous, on le fait de notre propre initiative, hein. C'est pas du tout une obligation réglementaire, pour notre département en tout cas.
2: Gaëlle Kernéis.
4: De mettre en œuvre un suivi qui soit cohérent, qui soit tenable en interne au sein de notre équipe, puisqu'on n'est quand même pas des spécialistes, ni des hydromorphologues, ni des écologues spécialisés. Donc un protocole qui soit vraiment adapté, qui en termes de charge de travail soit raisonnable pour le réaliser en interne, qui soit quand même assez solide, donc vraiment on se base sur des protocoles normés, Roméo pour les amphibiens, le Caris pour l'hydromorphologie, voilà, des protocoles qui existent, qui ont fait leurs preuves. Et on va mettre en place un suivi adapté à chacun des sites. On ne fait pas tout partout, même s'il y a énormément de choses qui sont communes aux 4 sites, notamment la végétation, l'hydromorphologie. C'est des choses qui sont communes parce qu'elles sont faciles à mettre en œuvre, parce que vraiment on va avoir des données qui sont hyper intéressantes pour prouver ensuite, pour montrer si les atouts s'expriment suite à la construction des ouvrages. Et enfin, ce qui est hyper important aussi, c'est que c'est une approche qui est donc low-tech et qui ne coûte rien. Et donc, ça paraît cohérent que le suivi ne soit pas exorbitant en termes de coûts aussi. Et donc là, sur les suivis qu'on met en place avec Philémon, tout est réalisé en interne, sauf sur un des sites, où c'est le seul site où on a choisi de mettre en place un IBGN, ce qui s'appelle maintenant les I2M2, qui est le suivi des macro-invertébrés, donc c'est des insectes aquatiques. Et où là, on pourrait le faire en interne, mais ça demande beaucoup de travail et de compétences. Et donc ça, c'est le seul suivi qu'on a choisi d'externaliser. Le reste, on pourra le faire nous-mêmes avec des outils qu'on a déjà, des applications, des temps d'écoute, des piézomètres.

0: acheter aussi, mais bon, voilà.
1: Alors là, on est au-dessus du piézomètre.
2: On l'a mis là parce que on est vraiment dans la banquette, on est au milieu ou à proximité en tout cas du chenal fantôme qu'on arrive à peu près à lire. C'est un tube d'un mètre qu'on a enfoncé dans le sol jusqu'à trouver l'eau, le niveau d'eau actuel. Et à l'intérieur, suspendu, il y a une sonde qui va jusqu'à l'eau. Et ça prend des mesures toutes les 30 secondes. Donc on a énormément de données après qu'on récupère et du coup ça nous fait une bête courbe hein. Et on a le niveau de l'eau et on voit l'influence des événements orageux. Voilà. Donc ça à terme ça nous permettra de montrer qu'à cet endroit-là, il y a eu ralentissement de l'eau parce que l'eau s'est bloquée dans le sol.
3: On a une mare là qui est 200 mètres plus loin. Au niveau du cœur de ferme, toutes les grenouilles qui sont là-bas, qui sont très très nombreuses, qu'on entend parfois chanter, elles vont pouvoir recoloniser les milieux humides qui ont été recréés ici.
1: Donc on attend le chant des grenouilles.
3: On l'attend. On ira faire des écoutes lorsqu'elles reviendront. D'ailleurs, on peut aller voir ce qu'on trouve en grenouilles.
1: Dans le ruisseau ?
3: Ouais. Allez. Dès qu'on se posera, on va attendre un peu, le soleil est encore trop haut. Alors,
1: des amphibiens.
3: Et donc, pour ça, on va utiliser un protocole qui est issu d'une boîte à outils standardisée qui est la boîte à outils Roméo pour l'étude des onomides. Et du coup, là, on a le protocole sous les yeux amphibiens. Donc on va avoir des données qualitatives et quantitatives, c'est-à-dire on va voir quelles espèces sont présentes et en quelle quantité. Donc pour ça, on va s'intéresser à plusieurs choses. On a trois sessions durant lesquelles on va mesurer plusieurs choses. Première session, on va s'intéresser aux espèces qui sortent le plus tôt. Deuxième passage, ça va être du coup fin février, début mars. Deuxième passage, c'est celui qu'on fait maintenant, on est fin avril, début mai. Et troisième passage, c'est durant le mois de juin. Et à chaque fois, du coup, on va avoir des amphibiens qui ont des périodes de reproduction un peu décalées. Donc, a priori, on ne tape pas deux fois dans la même chose et on peut avoir un peu de tout. Et puis, la première session va se faire de jour, deuxième passage de nuit et troisième session de jour encore. L'intérêt de passer de nuit, c'est que certaines espèces sont plus actives la nuit. C'est le cas des salamandres, par exemple. On avait vu leurs larves sur un autre site forestier et la nuit, on en était entouré. Donc, voilà. Donc l'idée, ça va être, là, durant ce passage nocturne, de faire des points d'écoute. On va se poser 5 minutes, le temps de remplir la fiche un petit peu, de caractériser où est-ce qu'on est. Et ensuite, on va rester 10 minutes et on va noter tout ce qu'on entend.
1: Est-ce que tu as une idée de qu'est-ce qu'on peut quand même trouver maintenant, enfin, qu'est-ce que tu espères trouver ou qu'est-ce qui est le plus probable à reconnaître aujourd'hui?
3: On a trouvé des larves de salamandre. Dans tout ce ruisseau-là, on a des larves de salamandre tachetées. Lorsque j'étais, la semaine dernière sur un ruisseau forestier, j'en ai vu plein. Ça, c'est la deuxième partie du protocole. On va bien pouvoir les voir parce que les salamandres ne chantent pas. Donc la deuxième partie du protocole, c'est on remonte en fait le cours d'eau à la lampe torche. Et on va pouvoir identifier un petit peu comme ça tous les adultes qui viennent sur les berges du cours d'eau.
1: Alors l'objectif, c'est de faire ces trois relevés cette année pour pouvoir comparer avec une nouvelle série de relevés dans plusieurs années,
3: Ça. Ces trois passages-là, ça constitue notre état initial. Donc sur un an à peu près, sur une saison de reproduction, on va pouvoir voir un petit peu ce qu'il y a comme amphibien ici. Et une fois qu'on aura fait nos aménagements, qui a priori favoriseront les amphibiens, puisqu'ils aiment bien l'eau, donc si on la garde un peu plus longtemps, ils devraient être contents. Et on va pouvoir voir si tel amphibien, en fait, il est apparu, parce que vu qu'on a la mare déjà qui est toute proche, on a beaucoup d'autres amphibiens, on n'a pas que des salamandres qui se plaisent bien, et ben on va pouvoir aussi voir s'ils ont éventuellement colonisé, si ça leur fait un nouveau territoire qu'à apporter, est-ce que c'est trop loin pour eux? On pourra voir ça.
1: D'accord.
3: Est-ce que ça leur plaît?

0: épuisette.
1: Épuisette.
0: Pour les odonates, on utilise un autre protocole qui s'appelle le protocole Steli et qui, pareil, nécessite de faire 3 passages par site. Donc les odonates, ça va être toutes les libellules, les grandes, les petites, qui sont aussi des animaux qui ont un très très bon potentiel de colonisation de nouveaux milieux aquatiques. Donc ça nous intéresse particulièrement de savoir si les milieux qu'on crée sont colonisés. Ça, c'est quelque chose, c'est un des marqueurs du retour du vivant qui nous intéresse. Donc ce protocole-là, en fait, on peut adapter en fait le niveau de détail qu'on donne en fonction de notre compétence. Moi, par exemple, ma compétence en termes de reconnaissance des odonates est assez faible. Donc on va rester assez général. Je sais que ça va être pareil pour les autres techniciennes. Donc l'idée, c'est de se dire, voilà, on fait ça à ce niveau-là, au niveau du genre, au niveau de la famille. Et puis, c'est déjà bien. Et donc là, pareil, on a trois passages qui sont prévus. Là, c'est en journée à chaque fois. Et l'idée, ça va être de les faire quand il vente pas trop, quand il fait une gamme de température acceptable, donc pas trop froid. Il faut pas qu'il pleuve aussi, sinon elle reste au sol. Et l'idéal, c'est de tomber sur les exuvies, c'est-à-dire c'est... la dernière mue de la larve qui passe au stade adulte. Et donc là, c'est hyper reconnaissable pour qui c'est identifié. Donc moi, je me contenterai de les prélever, ces exuvies, si j'en trouve, et de les faire remonter à des gens qui s'y connaissent. Mais voilà, donc ces exuvies-là, elles vont rester accrochées aux tiges parce que quand une larve de libellule qui est un animal aquatique veut devenir adulte, qui est un animal aérien, elle va monter sur une plante, se cramponner fermement, son dos va s'ouvrir. Et un adulte va sortir, il va attendre là quelques temps que ses ailes se déploient, qu'elles se solidifient un peu, puis ensuite partir.

0: Philémon, Gaël, Sandy, que donne ce premier comptage sur ce site d'un futur chantier rivière? Un bilan initial?
1: La larve de salamandre. Il y en avait 2-3 dans les petites vasques en amont de la source, un peu plus en aval, et là maintenant il n'y a plus rien. Donc deux premières prospections salamandre, maintenant deux grenouilles vertes.
2: Et après, on a vu parallèlement, ça fait pas partie du protocole, mais on a vu des macros invertébrés aussi.
1: C'est ça, on voyait quelques diti, knep, notonectes. On avait vu aussi des sangsues, et on a vu des tricoptères au début. Et là, on n'en croise plus. On croise plus que des gamards et des petites punaises d'eau, quoi.
0: Et il s'est passé 3 mois, quoi, presque.
1: Ouais, c'est ça.
0: Sur un petit rue intermittent, au cœur du Rougier, d'autres suivis ont été réalisés avant le futur chantier.
2: C'est un affluent du Rio Doux, qui est un affluent du Dourdou. Et il fonctionne vraiment comme un fossé de drainage, puisqu'il y a très peu de sol. Là, il est incisé de peut-être 1 mètre au maximum. Et il coule de multiples endroits, il coule directement sur la roche qui est ici, du coup c'est de la pellite. Donc il y a vraiment très peu de sol, hein. À des moments il n'y a que 20 cm de sol. Et encore c'est un sol du Rougier qui est pas vraiment qui retient très peu l'eau. Comme il est peu riche en micro-organismes qui retiennent l'eau. Donc en fait c'est complexe de cultiver sur ces terrains-là. L'enjeu ici c'est d'essayer de ralentir les écoulements. Sur ce cours d'eau où vraiment ça trace très rapidement vers l'aval, mais sans faire déborder sur la parcelle de luzerne qui doit rester praticable pour Claudie. Là, l'idée c'est de mettre plusieurs ouvrages, principalement des ouvrages castor mimétiques. Donc vraiment, on est sur un cours d'eau qui fait 50 à 60 cm de large de lit mouillé. Donc c'est des mini ouvrages qu'on installe avec les matériaux qui sont sur place. Donc on a du genêt, on a de l'aubépine, ça va piquer un peu plus. Et puis les sédiments qu'on trouvera aussi tout autour. Et de créer comme ça des complexes de mini ouvrages qui peuvent se répondre et ralentir l'eau. Peut-être aggrader le fond, c'est-à-dire récupérer un matelas alluvial plus épais et faire remonter le lit. Et possiblement eh bien, que les parcelles ou en tout cas les berges soient hydratées plus régulièrement et peut-être plus longtemps et avoir une végétation qui en bénéficie. Ici on va suivre la végétation avec un outil qui s'appelle RipaScan.
1: Donc c'est un outil de caractérisation des fonctions d'une ripisylve. Parce qu'une ripisylve du coup ça va avoir plusieurs effets. Ça va créer des habitats pour tout un tas d'espèces. Bah, on peut penser notamment au harlebièvre. Voilà, on va prendre un exemple caricatural, mais c'est un canard qui niche dans les arbres. Et il faut que les canetons, quand ils sautent, ils tombent dans l'eau. Donc ça nécessite un arbre avec des cavités au-dessus de l'eau. Donc ça va être plusieurs habitats, donc plusieurs strates, plusieurs aussi fonctions de filtration, fonctions d'ombrage, fonctions d'écran. Il y a tout un tas de typologies de fonctionnalités. Et tout un tas de typologies de peuplements végétaux aussi qui vont pouvoir répondre à ces fonctionnalités. Et en caractérisant ces peuplements végétaux sur des tronçons de 200 mètres par deux à chaque fois, on va pouvoir avoir une idée de la taille de la ripisylve, donc c'est-à-dire de sa largeur par rapport au cours d'eau, et de sa composition en termes d'espèces, de taille, de densité, et donc ainsi pouvoir retrouver en fait les fonctionnalités que cette ripisylve va pouvoir rendre. 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

Et là, ce qui est intéressant, c'est que bon, il y a Claudie Blanc, donc la propriétaire, elle plante des haies depuis plusieurs années sur toutes ses parcelles. Et le fait que ce petit cours d'eau, potentiellement, il soit plus frais, eh bien, ça va permettre à la haie qu'elle a plantée ou à la pseudo-ripisylve en place d'en bénéficier aussi et du coup d'avoir de l'ombrage pour ses cultures et pour ses brebis. Donc là encore, on essaie de voir quels sont les atouts qui peuvent être partagés entre l'écosystème qui potentiellement serait régénéré et puis l'éleveuse qui occupe les parcelles et qui travaille avec passion sur ce territoire. C'est vraiment essayer de ne pas intervenir trop fort pour ne pas l'empêcher de passer peut-être à un moment donné avec son tracteur ou que les brebis soient complètement amphibies. Voilà, il faut vraiment avoir une grande attention à ce que les personnes qui nous permettent de faire ces expériences-là chez eux puissent en retirer soit rien, parce que des fois ça ne va rien faire, possiblement, et au meilleur des cas, en pouvoir en profiter des atouts qui seront développés. Et aucunement d'être impacté négativement par les aménagements. De toute façon, dès que, voilà, s'il y a ne serait-ce quelques problèmes d'un ouvrage qui a été mis à un endroit où finalement ça inonde ne serait-ce que 10 mètres carrés de la parcelle, on peut l'enlever immédiatement pour ne surtout pas gêner les pratiques qui sont en place, quoi. Le suivi de drone qui est commun à tous les sites où du coup on fait un survol du tronçon en drone pour avoir un peu un état initial ne serait-ce que du tracé du lit quand c'est visible et de la végétation en place, du verdissement plus ou moins fort des parcelles riveraines et comme ça on peut vraiment avoir une idée de l'évolution du tronçon de manière assez visuelle et c'est très parlant. Du coup, on fait plusieurs vols de drones à différentes saisons en amont, avant les chantiers, et on fera aussi après les chantiers pour avoir un comparatif. On fait aussi des photos, hein, juste avec le téléphone portable à différents endroits du tronçon, avant, et puis on en fera après. Suivi de la végétation avec Ripascan, suivi de l'hydromorphologie. Donc soit on va mettre en œuvre le protocole CARIS, qui est un protocole normé, soit on va l'adapter sur des petits cours d'eau comme ça, où on ne peut pas faire CARIS, où ça n'a pas vraiment de sens, c'est pas vraiment pertinent. On va faire un suivi hydromorpho, mais adapté, pour quand même avoir des données. Mais ce sera un protocole beaucoup plus allégé sur ces petits cours d'eau-là. Et ensuite, on a tout le suivi biologique. Donc le suivi des amphibiens, le suivi des odonates. Sur un des sites où il y a du poisson et où c'est pertinent, on fait aussi une pêche électrique avant aménagement et après aménagement. Enfin, la seule pêche électrique qu'on fait, c'est pas sur ce site-là, c'est sur un des deux sites forestiers. C'est fait en collaboration avec la Fédé de pêche du Tarn, qui a annuellement une campagne de pêche électrique dans le département du Tarn. Et donc cette année, ils ont collaboré avec nous dès le départ. C'est chouette parce qu'ils pourront faire une pêche juste avant les chantiers et une seconde sera faite l'année prochaine pour voir si la création d'habitat a une influence sur les populations piscicoles. Sachant que c'est la truite fario, l'espèce un peu cible. Hein.

0: Est-ce que ici, vous avez discuté avec Claudie Blanc pour repérer ce qu'elle a déjà, elle, observé?
1: Le seul truc qu'elle a vraiment noté, c'est que dès qu'elle met une haie, une fois que la haie s'étoffe, ça fait de la fraîcheur et que du coup, elle a constaté, voilà, c'est pour ça qu'elle s'est mise à mettre des haies, c'est que la luzerne en bénéficie. Ça fait de l'ombrage aussi pour les brebis, donc qui se sentent mieux en période de canicule. Et puis, c'est aussi l'entrée biodiversité, hein, parce que quand on a une haie, on va avoir plein d'habitats pour beaucoup de passereaux, on va avoir aussi beaucoup d'insectes, on va avoir une chaîne trophique qui en bénéficie, qui s'installe. Et donc une biodiversité avec des auxiliaires pour la polyculture qui est hyper intéressante et vertueuse. Donc c'est ces deux approches qui concrètement, par l'expérience, lui ont fait planter des haies. Je ne veux pas parler en son nom, mais je crois que c'est ça que j'ai compris en tout cas. C'est pour ça que c'est hyper intéressant d'avoir l'opportunité de travailler ici chez Claudie, puisqu'il y a vraiment une approche globale sur toute son exploitation, de tous les phénomènes climatiques, hydrologiques, écologiques. Et c'est hyper, hyper chouette de pouvoir faire cette expérience-là au sein d'une exploitation où il y a déjà énormément de choses qui sont engagées, quoi. Non-travail du sol, elle met aussi des mélanges en fonction de ce qu'elle a vu qui marchait bien. Elle est en bio, voilà. Une cohérence d'action.
2: C'est un des points de vigilance, ouais, c'est de résister à la tentation de dire « Ah ben, il y a plus d'eau, ça sera bien pour tout le monde ». Non, c'est parce que c'est une démarche, la démarche de soins au milieu, dont les milieux cours d'eau, c'est une démarche qui doit être globale. On peut pas faire de la maïsiculture intensive en mettant des barrages castors pour relever la nappe et pérenniser tout ça, c'est philosophiquement, ça passe pas. Et même dans l'idée, à quoi bon créer des nouveaux milieux si c'est juste pour qu'ils soient habités par des pesticides? Donc l'idée, c'est aussi d'accompagner, en fait, d'être une corde à l'arc en plus pour tous ces paysans paysannes, tous ces propriétaires qui veulent prendre soin un peu du vivant et travailler avec, plutôt que d'être simplement une entrée un petit peu haut, sous forme de ressources, sous forme de quantité à manier, quoi.
1: C'est très enthousiasmant de mettre en œuvre cette approche de manière expérimentale. Néanmoins, il faut aussi être tout à fait réaliste et de dire que s'il n'y a pas un changement global à l'échelle des bassins versants, des pratiques agricoles qui ne sont plus compatibles avec les enjeux climatiques actuels, ce sera vain. Ou alors ce sera très ponctuellement sur des exploitations où on verra des changements très, très puissants. C'est des questions de société, c'est des questions politiques, c'est des questions de gouvernance, c'est des questions à l'échelle européenne aussi. On n'a pas la prétention d'apporter la solution miracle, néanmoins on essaie des choses qui sont nouvelles, qui, en plus de prendre soin du vivant, prennent aussi soin des usages, des agriculteurs, des agricultrices qui sont là depuis des générations et des générations et qu'il faut aussi écouter, qu'il faut aussi accompagner dans des possibles changements de pratiques, dans des tests. Et je crois que ça, c'est une approche de territoire, en tout cas inspirante, et qui pourra porter ses fruits.
3: Merci à tous les êtres vivants présents dans cet épisode. Philémon, Gaël, Sandy, Suzanne Husky, le rossignol, les mouches et le vent dans les arbres. Nous les retrouverons tous dans notre prochain épisode, accompagnés des volontaires pour les premiers chantiers rivières. Suggestion musicale et création sonore, Noé Mangard. Réalisation, Marie-Lou.
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1: Du 24 au 27 septembre 2026, au centre social La Fabrique à Albi, se tenait la première édition du Babel Jam, festival de théâtre d'improvisation multilingue. Ateliers tout public en arabe, occitan, anglais, espagnol ou créole, mais aussi à destination d'étudiants et d'entreprises. Un beau succès pour cette première édition. Rencontre et retour sur cet événement avec Michael et Audrey, membres organisateurs du Babel Jam.
2: Hyper content du contenu du festival par la diversité des ateliers. On s'est régalé avec les étudiants, 50 étudiants à Champollion qui ont pu expérimenter du théâtre d'improvisation en français, en anglais et en espagnol, et avec l'objectif de améliorer leur posture, leur capacité à s'exprimer devant les autres en plusieurs langues, le spectacle du jeudi soir. Oui.
3: Avec les particules à la brasserie Margot, une salle complète et une salle très contente du spectacle à la fin.
2: Atelier entrepreneur, donc avec l'ADDT, l'Association des décideurs du Tarn, qui était partenaire, et on leur a concocté une journée à deux vitesses. Le matin, on a vraiment fait avec Expresso Lab, organisme de formation qui utilise les techniques de l'improvisation. Et on a travaillé avec eux un peu la même chose qu'avec les étudiants. Comment assurer sa posture, comment être capable de prendre la parole, de s'affirmer, de le faire. Et l'après-midi, plus ludique, avec Laurie, formatrice qui vient de Bruxelles, d'Atlas Impro, leur a proposé cette fois-ci un atelier de théâtre d'improvisation, on va dire artistique, créer des petites scènes.
4: Des mots dans une langue étrangère. Il y a un binôme qui aura la bonne définition et un autre binôme qui aura une fausse définition.
2: C'est notre premier événement. On se concentre sur ce premier. Il y a plein d'idées qui sont en train de surgir. On peut dupliquer, c'est un concept avec cette journée étudiante, journée entrepreneur dans un quartier politique de la ville, le multiculturalisme, créer du lien. C'est quelque chose qu'on pourrait dupliquer dans d'autres villes ou également avec nos amis belges et d'autres associations espagnoles avec des financements européens, d'Erasmus.
3: On se sent utile malgré le fait qu'il n'y a rien à la base et au final il y a beaucoup de choses qu'on arrive à mettre juste en mettant de nous.
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0: Il est 17h ici à Paris, 11h à Washington. Bonjour à tous.
1: Karine Bellichat.
0: À la une, la Russie récompensée par Donald Trump. À 3 semaines des élections de mi-mandat, le président américain a conclu un accord surprise avec Vladimir Poutine, l'autorisant à exporter des quantités massives de diesel russe. Cette mesure à visée électorale sera loin d'être spectaculaire aux États-Unis, mais elle arrange bien les affaires du Kremlin. Les élections législatives sont repoussées d'un an dans les territoires palestiniens, impossible à organiser officiellement en raison des obstacles érigés par les autorités israéliennes, alors que la campagne électorale dans l'État hébreu est toujours marquée par les révélations autour du 7 octobre. Sophie Adnot, pleine d'émotion depuis son retour sur Terre, émotion bien communicative de l'astronaute française. Encore incapable de marcher seule, elle a entamé son travail de réadaptation, toute surprise encore de constater que ses larmes coulent grâce à la gravité terrestre. L'Union européenne s'indigne après la levée des sanctions américaines sur le diesel russe. La chef de la diplomatie des 27, Kaya Kallas, affirmant que cette décision alimente la guerre menée par le Kremlin à l'Ukraine, assurant que l'Europe ne relâchera pas, elle, la pression sur la Russie. Contrairement donc à Donald Trump qui, à quelques semaines des élections de mi-mandat, a conclu un accord surprise avec Vladimir Poutine, alors même qu'une délégation ukrainienne est aux États-Unis, l'autorisant à livrer des quantités massives de diesel au marché américain et mondial, levant ainsi des sanctions qui pèsent sur Moscou, le locataire de la Maison-Blanche pariant sur l'impact d'une baisse des prix à la pompe sur les électeurs américains. Nathanaël Vitran, à quelques semaines des élections de mi-mandat, le pari de Donald Trump est-il réaliste?
2: Au total, d'après Donald Trump, la Russie a accepté de mettre sur les marchés 1 800 000 tonnes de diesel, soit 440 000 barils par jour d'ici la fin de l'année. Alors mettons ce chiffre en perspective. En 2025, d'après le gouvernement des États-Unis, le pays a consommé en moyenne un peu moins de 4 millions de barils de diesel par jour. Cet accord couvre donc en théorie un peu plus de 10% des besoins en diesel des États-Unis. Mais attention, à nuancer fortement. 440 000 barils par jour, ce n'est pas seulement pour le marché américain, c'est le total. L'impact sur les prix à la pompe aux États-Unis risque donc d'être très anecdotique. C'est en revanche une excellente nouvelle pour le Kremlin. La levée des sanctions américaines va lui permettre de vendre son pétrole beaucoup plus cher sur les marchés. Il faut aussi rappeler que la Russie a été contrainte en septembre d'interdire les exportations de diesel, de pétrole raffiné en raison des frappes ukrainiennes contre ses raffineries. Avec cet accord, le Kremlin peut espérer une pression accrue de la Maison-Blanche sur Kiev pour faire cesser ces frappes qui pèsent lourdement sur son économie.
0: Moscou exprime ses remerciements en frappant de nouveau l'Ukraine. Voilà la réaction pour le moins amère du président Zelensky, alors que 15 personnes sont mortes, dont 3 enfants, dans des bombardements russes sur Zaporizhzhia à coups de bombes aériennes guidées. Quant à l'ambassadeur sud-coréen en Ukraine, il a été rappelé et a rejoint Séoul. C'est une nouvelle étape de la crise diplomatique entre les deux pays qui prend de plus en plus d'ampleur. Les autorités de Corée du Sud, de plus en plus tentées par un rapprochement avec Moscou pour tenter, billard à 3 bandes, de faire baisser la tension avec Pyongyang. Les explications à Séoul de Célio Fioretti.
3: Park Ki-chang, ambassadeur sud-coréen en Ukraine, est arrivé à Séoul ce matin, 2 jours après avoir été rappelé par le ministre des Affaires étrangères. Une décision exceptionnelle, la dernière fois qu'un ambassadeur sud-coréen a été rappelé, remonte à 2008 lors de tensions avec le Japon. Une décision qui intervient également après que Séoul a demandé à Kiev des excuses officielles quant à une possible rupture de clause de non-divulgation au sujet du retour en Corée de prisonniers de guerre nord-coréens. Si des excuses ont été données par Kiev, Séoul les juge insuffisantes et a donc décidé de rappeler son ambassadeur. La crise diplomatique entre Séoul et Kiev est probablement nourrie par la nomination en octobre en tant que conseiller diplomatique de Song Yong-il, un homme politique notoirement pro-russe. Ce dernier est très critique de Volodymyr Zelensky et défend un rapprochement avec Moscou pour apaiser les tensions avec la Corée du Nord. Song Yong-il avait été décoré de l'ordre russe de l'amitié par Vladimir Poutine en 2013. Célio Fioretti, Séoul, RFI.
0: Une nouvelle attaque des Houthis à Riyad contre l'aéroport de la capitale saoudienne, depuis évacuée. 5 personnes blessées sont actuellement en soins intensifs, de sources médicales. Tous les vols sont annulés. Plus tôt ce matin, les autorités saoudiennes ont dit avoir mené une opération à grande échelle contre les rebelles pro-iraniens, bombardant plus d'une centaine de cibles dans le nord-ouest du Yémen, avec l'objectif de démanteler leur arsenal de missiles balistiques. Il s'agissait pourtant d'un engagement de Mahmoud Abbas. Le président palestinien reporte d'un an les élections législatives, prévues initialement en novembre prochain. Elles auront lieu simultanément avec la présidentielle en septembre. Un scrutin législatif réclamé par la communauté internationale. Les autorités palestiniennes évoquent des entraves d'Israël au processus électoral, notamment à Gaza, où les frappes israéliennes sont quasi quotidiennes et 70% du territoire toujours sous le contrôle de l'armée. En Israël, la campagne électorale, elle, bat son plein. Le scrutin législatif aura lieu dans 17 jours maintenant. Des élections toujours hantées, 3 ans après, par les massacres du 7 octobre, les plus meurtriers de l'histoire du pays. Et la question de savoir ce que savait Benjamin Netanyahou le matin des attaques est lancinante. À quelle minute précise le Premier ministre israélien a-t-il réagi? Une enquête visant son ancien chef de cabinet est lancée. Michel Paul, ce proche de Benjamin Netanyahou, est soupçonné d'avoir falsifié les registres d'appel de cette matinée fatidique.
1: 11 minutes, c'est tout l'enjeu d'un dossier explosif qui rattrape le bureau du Premier ministre israélien. La police estime disposer de preuves suffisantes contre Tsahi Braverman, son ancien chef de cabinet. Il est soupçonné d'avoir fait modifier l'heure du premier appel sécurisé entre Netanyahou et son secrétaire militaire le 7 octobre, enregistré à 6

0: toutes les personnes détenues arbitrairement à New Delhi, faisant état d'arrestations massives, demandes d'organisations de la société civile, d'avocats, de journalistes. Le leader du parti des étudiants d'Idée Kafar, Abdijit Dibke, a lui aussi été interpellé. Les autorités ont empêché la tenue d'un grand rassemblement prévu à Delhi, dont l'objectif était d'obtenir la démission du président de la commission électorale, la commission ayant écarté 130 millions d'inscrits des listes électorales. Officiellement, un simple nettoyage pour éviter les fraudes, un outil dénoncé par ses détracteurs pour écarter les minorités, notamment les musulmans, et favoriser le parti ultranationaliste hindou au pouvoir. Sophie Adnot, pleine d'émotion, une émotion communicative, elle a donné sa première conférence de presse depuis son retour sur Terre. La Française de 44 ans est désormais l'astronaute d'Europe qui a passé le plus de temps en orbite. Près de 8 mois à bord de la Station Spatiale Internationale, Sophie Adnot a fait le récit de sa prise de conscience de la fragilité de la Terre vue d'en haut et a témoigné d'un retour à la gravité bien difficile à encaisser physiquement.
1: Sophie Adnot s'avance vers le micro, soutenue par deux médecins de l'Agence spatiale européenne. La quadragénaire est encore incapable de marcher seule et même d'attraper ses notes dans ses poches. Rien de plus normal, l'astronaute s'est voulu rassurante.
2: Je tiens à dire que ce que vous voyez ici, ça fait partie de l'adaptation normale du retour sur Terre. Tout bouge un peu autour de moi. C'est un peu comme un matelot ivre à bord de son bateau. Alors c'est une drôle d'expérience, il faut s'y habituer.
1: Après 235 jours passés en orbite, Sophie Adnot résume son expérience par un cocktail d'émotions étonnantes, des plus joyeuses aux plus éprouvantes, qu'elle n'a pu traverser que grâce à l'équipe qui l'entourait. Aujourd'hui, le message qu'elle souhaite transmettre est inspiré de ce qu'elle a vu par le hublot de la Station Spatiale Internationale.
2: J'ai vu que la Terre est un lieu sans division, sans frontières, un destin humain que nous partageons. Excusez l'émotion encore une fois. C'est drôle de voir que les larmes suivent la pesanteur maintenant.
1: Une émotion débordante pour un atterrissage qui va se poursuivre au sein du centre de formation des astronautes de l'ESA. Sophie Adnot doit y suivre un programme de récupération d'environ 3 semaines.
0: Et le récit est signé Marie Casadebé. Voilà, c'est la fin de ce journal. Tout de suite, tous les cinémas du monde sur RFI.
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8: Vendredi 9 octobre, festival Leon's Clown. Ça commence vendredi à 19h avec 2 spectacles. Ça continue samedi toute la journée avec des clowns et encore des clowns. Et ça finit dimanche matin avec un atelier clown payant. Tout le reste est gratuit ou en participation libre, sauf les tapas et la buvette. Pas de distributeur de billets au village, prévoyez du liquide. C'est à l'espace Jean-Henri Fabre de Saint-Léon. Et celle-là, tu l'as vu venir ? Un meurtre a été commis. À vous d'interroger les suspects, d'observer les indices et de trouver le coupable. Un spectacle participatif et plein de rebondissements où vos déductions peuvent faire basculer l'enquête. Ça se passe à 20h30, vendredi 9, mais aussi samedi 10 octobre, au Théâtre de la Doline, 1 bis rue du Champ du Prieur à Millau. Entrée 15€, réduit 10€. Samedi 10 octobre, c'est chargé, avec 2 événements dont nous sommes partenaires et dont nous vous avons déjà parlé dans la midinale de mardi. Le 3e festival Queeralité, de 11h à minuit à la salle des fêtes, au caveau et dans le jardin, si le temps le permet. Avec l'incontournable marché d'artisanat qui rassemble une 30aine d'exposants et exposantes, un village associatif, des ateliers, une table ronde, enregistrée par Radio Centrafrique, un spectacle de marionnettes, un concert, folk et un drag show pour découvrir la richesse des créations LGBT+, du territoire et de ses environs. Et même une tombola. Puis la soirée sera ouverte par un bal traditionnel avec les Toulousaines de Cowbell, suivi d'un concert électro-rap de Grasse Volupté Van Van, pour terminer par une performance musicale et poétique de Poutite des Mamas. Entrée à prix libre, repas du soir servi par la cantine Patate 12, plat et dessert à 10€ sur réservation par SMS au 07 86 82 61 41. Juste en face, à la salle Richard V, donc vous pourrez faire des va-et-vient. C'est la fête de la science de 14h à 18h. Le thème de cette année, c'est saveurs savantes. Mais on ne parlera pas que de bouffe dans les nombreux stands.

d'ateliers, jeux et expositions animés par des associations et des institutions locales. Ainsi, vous pourrez avec nous découvrir et même vous essayer aux techniques de la radio. Amio, rencontre dédicace avec Sean Prentice pour son livre « À la recherche d'Ami » à la librairie Syllab, 14 rue du Mandarou, à 18h. Et à 19h, juste à côté, à la cave et bar à vin Cépage, concert de Free Verdance. Bruno Lapin, en concert à 20h30 au Théâtre de la Maison du Peuple. C'est l'ouverture de la saison de Millau en Jazz, avec un trio pas comme les autres, flûte, violoncelle et basson, pour une musique libre, surprenante et pleine de spontanéité. Et il y aura aussi la présentation de la saison 26-27 de Millau en Jazz en vidéo. Tarif unique, 15€. Achetez une place, venez à deux. Dimanche 11 octobre, Yves Durand, le comédien et conteur occitan que le monde nous envie, sera l'invité de l'atelier occitan de Belmont-sur-Rance pour narrer ses sornettes à la salle des fêtes à 15h. Et comme après Cadune aura 7, un pote de l'amitié clôturera la séance. Participation libre et nécessaire. Lundi 12 octobre. Dans le cadre d'Octobre Rose, le CCAS de Saint-Afrique propose un atelier pour les seniors autour du maintien de l'équilibre et de la prévention des chutes à 14h et à 15h à la salle de gym intercommunale. Il y aura un goûter à la fin. Réservez rapidement votre créneau au 05 65 98 29 10. Mardi 13 octobre, début d'une campagne de don du sang qui se déroulera donc mardi 13, de 9h30 à 18h30, puis mercredi 14 et jeudi 15, de 14h à 18h30, à la salle Richard V. Une collecte en partenariat avec le Saint-Afrique Handball, Anaform Pilates et le Néo Retro Club. Mercredi 14 octobre, Christian Lagarde présentera son livre « Mémoire de l'occitanisme 1960-1980 ». 1000 pages où 96 militants et militantes témoignent de leur rapport à la langue, de leur rapprochement vers l'occitanisme, de leur réalisation individuelle et surtout collective. Une conférence organisée par l'association CAPLOC en partenariat avec la médiathèque et ça se passe à la médiathèque à 18h. Petit rappel des expositions. L'exposition des mécaniques oniriques de Jérémy Thomas dure jusqu'au 19 octobre au Vieux Moulin, 27 rue Antoine Guy à Millau. C'est ouvert tous les jours de 15h à 19h. Les territoires qui chuchotent, photos et vidéos de Marie de Munter, dessins de Benoît Guillaume, textes de Frédéric Debomy, podcast de Radio Larzac, jusqu'au 20 novembre à l'espace culture de la mairie annexe de Millau. Pénombre éperdue. Dessins de Jean Bretonnel et monochrome, photos de Marie-Claire Granier, c'est jusqu'au 6 novembre au Tribunal des Arts de Saint-Afrique, ouvert du lundi au vendredi de 14h à 17h30 et de 10h à 12h du 17 octobre au 2 novembre. Et dans les salles, au cinéma Le Moderne à Saint-Afrique, Garance de Jean Henry, Le Corset, un film d'animation, Gondola, une romance géorgienne, Ducobu et le fantôme de Saint-Potache, comédie d'Elise Moon, Rose, drame historique au XVIIe siècle en version originale sous-titrée, c'est en allemand, et si tu penses bien, de Géraldine Nakache. À Millau, les séances spéciales. Chien bleu, film d'animation, samedi 10 octobre à 16h30. En avant-première, Le Corset, dimanche 11 octobre à 14h. Début de la rétrospective Hunter Game, dimanche 11 aussi à 16h. Cinéma hispanique avec Sorda, lundi 12 et mardi 13. Rue Malaga, dans le cadre de la Semaine Bleue, lundi 12 à 14h30. Et enfin, NASA, à travers des témoignages rendus anonymes, le film recueille les déclarations de 24 officiers du renseignement militaire et de soldats israéliens ayant participé aux opérations à Gaza. C'est mardi 13 à 20h30. Les nouveautés. Avengers Endgame Extended, de la science-fiction. Fini de rire, l'humour politique au garde-à-vous, documentaire. Garance, La maison de nos rêves de Claude Zidi, une histoire de viager, et Ni vu ni connu de Marc Fitoussi. Et les autres films, Earth of the Beast, le cœur de la bête, Justin le Juste, la révolte d'un paysan français et d'un tirailleur sénégalais pendant la Première Guerre mondiale, Notre salut, Digger, avec Tom Cruise dans un film d'auteur d'Alejandro González Iñárritu, Resident Evil, en version originale sous-titrée ou en version française, selon les séances, La vie d'une femme avec Léa Drucker et Charles Berling, Les survivants du Tché, documentaire, et Si tu penses bien.
Pour les jours et les horaires des séances, consultez les sites internet des cinémas, ce sera plus facile à retenir. On fait une exception pour le cinéma Le Temple à Camarès, parce que c'est plus facile, où Garance passe vendredi et samedi à 21h et dimanche à 17h. Mais c'est pas fini, car jeudi 15 octobre à 14h30 aura lieu à la salle des fêtes de Sainte-Afrique une projection spécialement ouverte aux seniors de la comédie Un village presque parfait, un film plein d'humour et de tendresse qui met en scène les habitants d'un petit village prêt à tout pour sauver leur commune. C'est dans une semaine, oui, mais mieux vaut ne pas tarder à retirer sa place gratuitement au CCAS de Sainte-Afrique. Voilà, je vous rappelle que l'agenda est diffusé seulement le jeudi pour toute la semaine qui suit et qu'il se nourrit essentiellement de ce que vous nous envoyez. Donc si vous voulez signaler un événement, envoyez un petit message à l'adresse contact@radiosaintafrique.com. Bonne semaine !

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0: Cette semaine, on a commencé avec Jézabel d'Édith Piaf. Ça va, y a pas trop de vent là, Jo?
1: Ça va.
0: Faut pas trop qu'on sorte d'au-dessus du... Comment ça s'appelle ça? Le flanc.
1: Le bastingage.
0: Alors, on a commencé avec Jézabel. La semaine dernière, nous avions fini l'émission avec... Tu as reconnu peut-être ou pas Caruso, Ultima Lacrima. Nous l'avions commencé avec Keith Richards, Hurricane. C'est la dernière émission, mais on revient pour la saison prochaine. Ne t'inquiète pas, il y aura plein de choses nouvelles, des surprises, du classique, tu verras. On va s'écouter une version un peu spéciale d'A Put a Spell on You de Screaming Jay Hawkins. 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

était toujours à bord. Cette semaine, on navigue. Je vais te présenter l'album de José et on va se faire plaisir. L'été est arrivé, on en profite.

C'était Hang On To Yourself, David Bowie, sur l'album The Rise and the Fall of Ziggy Stardust and the Soucoupe Volante from the Cosmos. Je sais plus ce que j'ai fumé, mais je me souviens plus du titre de cet album, enfin la fin. Et là, on s'écoute tout de suite Nutbush City Limits, Ike and Tina

sur le bateau, exceptionnellement sur le radio capitaine premier, comme la semaine dernière d'ailleurs, où nous y avions déjà eu une guitare qui jouait toute seule. Nous avons encore une guitare et quelqu'un autour. Un ami dont je te dirai le nom pour que tu devines sa musique à la chaleur et à la couleur qu'il va faire naître en toi.

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0: Ouais.
1: Yes.
2: Salut José, bienvenue à bord de Radio Capitaine Premier. Je crois qu'il y a ton album qui sort dans 3 semaines. Tu vas nous donner la date, peut-être. Est-ce que tu peux, je vais te laisser, toi qui es un grand conteur, nous en parler. Peux-tu nous en dire quelques mots, s'il te plaît?
0: Ben voilà, c'est l'histoire d'une rencontre, au fait. Je suis venu dans les Vosges il y a quelques années à peine. Et j'ai fait une rencontre. J'ai rencontré donc Jonathan à la radio parce que il travaillait à la radio Alto où je suis bénévole, où je fais des émissions sur la musique africaine. Et donc là, voilà, on s'est embarqué dans une histoire d'amour de la musique. Et voilà, tous les deux, avec tous les musiciens qui ont l'habitude de m'accompagner dans la musique, on s'est mis ensemble sur ce projet. Donc on a travaillé en studio, mixé, enregistré et mixé par Jonathan. Et moi-même, j'ai joué aussi d'autres instruments, quelques instruments en tout cas. Et puis Julien Paget, qui est venu aussi jouer de la basse, du balafon et des percussions. Et Régis Ferrant, qui a fait des saxes, des flûtes. Et puis Seb, il est venu et lui, il a posé la basse. Et puis sur un morceau, justement, ceux qui adorent ou qui aiment, comme on dit, de la musique classique pourront bien apprécier sur cet album. En tout cas, étant donné qu'on veut pas rester, on voulait pas rester en faisant ce travail dans un cadre bien précis de la musique africaine, on a essayé d'emmener, comme j'ai toujours essayé de faire jusque-là d'ailleurs, d'emmener les couleurs, les cultures d'ailleurs, dans ce que je fais. Et c'est ce qui a été fait. Et chacun a participé avec amour, en tout cas. Il y avait beaucoup d'amour dans ce travail. Et ça ne fait qu'un début. Voilà, donc là, c'est le disque qui va sortir bientôt, dans quelques semaines. Je pense que ceux qui voudront l'avoir feront l'effort de venir la chercher.
2: Ok. Alors, José, est-ce que tu peux nous choisir un des morceaux de ton album et tu nous en parles un petit peu, puis on le met juste derrière?
0: Alors, la chanson Mokano. Mokano, chez moi, au Congo, veut dire décision, la détermination. Voilà, donc c'est une histoire de détermination. Quelqu'un qui se réveille un jour, qui dit aujourd'hui, tout doit changer dans sa vie. Et voilà, ce n'est que ça.

0: Nada suki.
1: C'est bon. Toujours à bord du radio Capitaine Premier avec José. Est-ce que on peut s'écouter sur la primeur de ton album qui sort dans 3 semaines un deuxième morceau? A-t-on cette chance? As-tu le pouvoir de nous en mettre un deuxième et de nous en parler encore, s'il te plaît?
2: Moulaline, c'est la rencontre de cœurs africains à la musique classique européenne. Voilà, c'est l'histoire aussi, comme j'ai dit au début, c'est une rencontre. Et voilà, Yvonne qui est venue avec sa violoncelle qui a emmené la couleur classique qu'on a l'habitude d'apprécier, en tout cas en Occident, que moi-même j'apprécie beaucoup. Et puis voilà, sur ce morceau-là, c'est Jonathan qui a écrit, qui a composé avec moi. Ça veut dire que lui, il a fait les arrangements cordes, joués par Yvan, violoncelle, et puis les chœurs. Voilà, les chœurs africaines. Beaucoup de chœurs. Et c'est une chanson qui parle aussi de beaucoup de chœurs, parce qu'en fait, quand on a perdu sa lumière quelque part, on la cherche. Voilà, parce que quand on avait sa lumière et puis un jour on la voit éteinte, on se pose la question, mais comment, moi j'avais connu la lumière quand même. Alors, et puis... et voilà, un jour on se rend compte que cette lumière est partie et on peut sombrer et attendre la lumière. Quand reviendras-tu, ma lumière, toi qui me montres le chemin? Depuis que t'es parti, je suis sur une route pleine de brouillard. Quand reviendras-tu, toi, ma lumière?
1: Voilà, c'est ça, cette chanson. Mbula Nini.

Que dire ? Merci. Merci de vous être venu avec ton nouvel album sur le Radio Capitaine Premier. Écoute, moi je vais reprendre ma place sur mon petit banc à l'arrière et je vais pas gaguer, on va te ramener au port. Et on continue tranquillement l'émission en s'écoutant un petit morceau de transition aquatique. Allez, juste une petite nuite des colocs. D'ailleurs, juste une petite nuite. On en parlera après.

0: C'était juste une petite nuit des colocs. Alors là, t'as le droit à une vraie cascade. On voit Jo qui fait un peu la grimace. Non, Jo, on va pas tomber, t'inquiète. Je suis en train de mettre un califourchon sur mon canoë jusqu'à l'arrière, la pointe. Toute la pointe, voilà, je suis assis à la pointe. Je fais très attention à mes coronets, ne pas les accrocher. Et je vais sauter dans l'eau, t'annoncer un morceau depuis la flotte. On va s'écouter Lieutenant Wright, The Little Water, la petite eau.
1: Little Walter, Little Walter. Hein?

0: Bon bah là t'es plus du tout à bord du radio capitaine premier. T'es dans l'eau. On t'a foutu à l'eau mon vieux. Le long du bastingage, je vais sortir l'échelle. Je viens de remonter dans le bateau. C'est l'été, on est bien. On est bien, on est dans l'eau. On est bien.
1: Une vision mémorable. Un ange vint à moi et dit, oh jeune homme, oh pitoyable et cervelé, oh l'atroce, oh le terrible état. Considère le cachot incandescent que tu te prépares pour l'éternité tout entière et la course qui t'y mène. Je dis, peut-être consentiras-tu à me montrer mon lot éternel. I said, perhaps you will be willing to show me my eternal lot, and we will contemplate together upon it and see whether a lot of mine is most desirable.
2: On comprend rien.
3: 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Ça sera mieux la saison prochaine. Je prendrai des cours chez Berbitz pendant l'été.

toujours à bord du Radio Capitaine Premier. Juste au-dessus de notre tête, l'hélicoptère jaune et rouge de la sécurité civile. On ne va pas saluer pour qu'il ne croit pas qu'il y a un problème sur le Radio Capitaine Premier. Et nous poursuivons une mission mémorable, William Blake. Il me fit alors traverser une écurie, puis une église. Puis nous descendîmes dans la crypte de l'église, au fond de laquelle se dressait un moulin. Nous traversâmes le moulin pour arriver à une caverne. Nous descendîmes les méandres de la caverne et poursuivîmes notre laborieux chemin jusqu'à ce qu'apparut au-dessous de nous un vide que rien ne bornait, comme un ciel d'en bas, et nous nous retenions aux racines des arbres suspendus au-dessus de l'immensité.

C'était Akodavla et des Red Hot Chili Peppers, il y a 20 ans. Il y a 20 ans, nous, on écoutait ça, ça venait de sortir dans les bacs. Ça préfigurait d'un bel été. 20 ans que dure pour moi cet été-là. J'ai jamais pu retourner à l'usine. Je me suis laissé pousser les cheveux et je fume des calices.

0: les platanes. À gauche.
1: Tchang.
0: À droite.
2: C'est bientôt la fin. Oui, on va quand même s'écouter encore une petite chanson Elijah Rock en live de Mahalia Jackson, qui est une des femmes qui a inspiré Elvis, et non pas l'inverse, une des femmes qui aurait aspiré Elvis. Comme gag. Je te promets, saison 3, il n'y aura plus une seule blague de cul pourri du capitaine. Et voilà, on est toujours à bord du Game premier. Il n'y aura plus non plus de catouille dans la voie. Il n'y aura plus de private joke. Il n'y aura plus de publicité pour l'alcool, ni pour la drogue. Il n'y aura que de l'amour.

0: On va accoster. Bientôt accoster. Donc, à bientôt.
1: Oh.
0: À la saison prochaine. Mais il y a quand même les redifs cet été. Comme redif, il y aura June et Phoebe numéro 2.
1: Au feu ?
0: Ouais, les hymnes à la nuit. La 50e, la 51e, le cauchemar du capitaine. Noël, avec Elvis Presley sur la banquise notamment.
1: Un nouvel an en Oklahoma.
0: En Oklahoma, oui, voilà. Chez les Indiens, on s'en souvient très bien, n'est-ce pas, Jonathan ? Il y en a une tripotée, ne pas l'enquer, il y en a 10 en tout. Sinon, tu peux nous retrouver aussi sur www.radiocapitaine.com. Je crois que tu connais maintenant. Que te dire de plus ? À la saison prochaine.

encore là? Ah, je pouvais pas partir comme ça. Allez, salut les pioupiou. À bientôt. 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